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l'aise à l'est car arménien, mais étouffé par l'Arménie car devant partir pour l'armée, Vartan d'Arménie ne se sentait lié ni à l'armée ni à l'Arménie. Et à 19 ans, Vartan a décidé d'aller voir à l'ouest. Ça s'est pas fait directement, ça s'est passé en plusieurs temps, car Vartan d'Arménie n'était armé ni par l'argent, ni par les gens à qui on remet cet argent pour pouvoir quitter l'Arménie. Et l'Arménie l'a remis en place, mais il s'est remis à rêver, et il s'est marré en ramant pour ramasser tout cet argent qu'il allait confier aux gens qui allaient le sortir d'Arménie, et l'amener là où on mène ceux qui se démènent, ceux qui sont trop à l'ouest pour rester à l'aise à l'est, car à l'est on se sent lésé sans cesse, alors oust, à l'ouest. Mais de l'est l'ouest c'est loin, et de l'ouest l'est c'est craint. L'Est, c'est la peste, c'est les vestes pourries, les visages assombris et les mains qui mendient au carrefour de nos villes. Et c'est pas comme dans un moulin qu'un Arménien de l'Est pourra rentrer à l'Ouest. Mais Vartan, il a cette détermination qui va l'amener d'abord au Nord, à Moscou, qui compte plein d'Arméniens caucasiens, qu'occasionnellement certains Russes appellent chiens de caucasiens. Et à Moscou, au secours, plus de pognon. Financièrement, c'est la corde au cou qu'à Moscou, plus ou moins masqué, il va falloir trouver 2000 euros pour partir en France. 2000 euros d'un malheureux, 2000 euros, donne-moi la ruse pour les trouver. Pour les trouver, il faut bosser sur les marchés. Mais les marchés, c'est bon marché, quand je dis ça, je parle des salaires. À 5 heures avant le réveil solaire, c'est l'heure d'aller bosser. Des fois, c'est lourd quand des soulards rasés gris, rasés du gris. Le gris, c'est le bougnoul, c'est le caucasien. Et l'arménien est caucasien. Les rasés, avisés, aux joues roses, ruses et vigutes, ils débarquent par surprise en défonçant les stands et en tapant sur tout ce qui bouge. Ils y vont cash, ils décochent des gros coups de pompe dans les caboches. Des arméniens qui se couchent. Et qui courbe l'échine. Et la vie est une chienne. Mais faut rester confiant et regarder plus loin. Arrive le jour, enfin, où Vartan a tant amassé qu'en tout ça fait 2000 euros. 2000 euros, demain le rêve. 2000 euros, demain le roi. Ciao, Moscou, Vartan se casse. Il a pris des coups, mais c'est la classe car aujourd'hui, au jardin des rêves, Vartan entrevoit peut-être une place. Pour lui, cette place, elle est en France. Et Vartan décolle. Et Vartan atterrit, arrivé de nuit, à Lyon-Saint-Exupéry, départ exaspérant, mais Vartan, aspiré par ses rêves espérés, se dit qu'il est en France, prêt à foncer pour prendre sa chance. Il sait que pour un Français, il est un peu foncé, mais il a tellement envie qu'il se dit « Vas-y, Vartan, rien ne t'arrêtera, trouve-toi une femme et marie-toi, car tout est une question de papier. » Et Vartan dépose sa demande d'asile à la préfecture. En attendant sa convocation, interdiction de travailler, 3 euros par jour pour bouffer, placé dans un foyer forum réfugié, pour homme refusé ou accepté, qui sait ? Attente, angoisse, espoir. Vartan pleure certains soirs, mais rapidement sèche ses larmes, car Vartan ne rend pas les armes et ne veut pas s'apitoyer. S'apitoyer, c'est se noyer. Et Vartan sait nager, s'arranger, peut manger, anticiper le danger, ne pas se laisser piéger pour qu'à la fin, on ne lui dise pas « Dégagez ». Et 6 mois ont passé, le 6 mai a poussé au sommet, qui on sait. Et Vartan est sommé de se présenter demain à 9h30 à la préfecture pour l'entretien à l'issue duquel il saura si oui ou non il peut rester ici. Vartan met son réveil à 7h. 7h, c'est tôt, mais c'est terrible, comme à 7h, Vartan se tord de peur. À 8h, Vartan se tire. Arrivé à la préf, il a déjà fumé 13 cigarettes et bu 6 cafés. Habillé comme un chef, il est nickel, des pieds jusqu'à la tête, il est bien coiffé. Et Vartan tremble un peu, car il joue son destin. Mais il se tient bien droit, il parle des siens, de son pays, de la Russie, de son grand respect pour la France, de son envie d'avoir sa chance et de l'absence de chance là-bas. Au cas où on le renverrait, Vartan explique qu'il finirait sûrement très mal. Et l'entretien s'achève. Vartan sourit, se lève, le verdict va tomber. Droit d'asile, refusé. Du coup, recours, et c'est reparti pour un tour d'attente, d'ennui, d'angoisse, à courir en surplace. Mais ce nouveau recours ne sera d'aucun secours. Et Vartan est convié à quitter le territoire. Si Vartan veut rester, là c'est une autre histoire. Vartan a l'air ailleurs. Il ne rit ni ne pleure, il écoute juste son cœur qui se pose cette question. Rester.

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1: RFI matin, nouvelle édition, 3 heures d'infos, de chroniques, de reportages qui nous emmèneront à Oulan-Bator en Mongolie, fin de la première semaine de la COP désertification en demi-teinte. On fait le bilan dans un instant et on s'intéresse aux solutions existantes. L'Ukraine également et ses nouvelles frappes sur un centre commercial du centre du pays hier. Nous serons à Kiev dans le journal de 8h et puis on continuera notre plongée au cœur des lieux mythiques des nuits africaines. On pose nos valises au Nigeria, à l'African Shrine de Lagos, le repère de la légende de l'afrobeat Fela Kuti. Mais on commence par votre journal, Julien Coquel-Rohem. Bonjour Julien.
3: Bonjour Pierre. À la une de l'actualité, le spectre d'une confrontation directe entre Israël et la Turquie, alors que la tension monte entre les deux pays. Ankara et Tel Aviv se sont livrés aux invectives hier après l'annonce par la Turquie d'un mandat d'arrêt international contre Benjamin Netanyahou, et les échanges de ces derniers jours font craindre un affrontement sur le terrain en Syrie. Dans l'actualité également, une nouvelle nuit meurtrière en Ukraine après déjà la mort de 16 personnes dans une frappe russe contre un centre commercial dans la journée d'hier. Côté russe, les élections législatives se rapprochent et Vladimir Poutine s'exprime devant le congrès de son parti aujourd'hui. Dans ce journal aussi, pas d'annonce majeure et les États-Unis qui font blocage, le bilan plus que mitigé, vous le disiez Pierre, de la première semaine des négociations de la COP17 sur la désertification. Et puis elle rouvre ses portes au public aujourd'hui, reportage en forêt de Fontainebleau, un peu plus d'un mois après l'incendie qui l'a en partie ravagé.
1: Une nouvelle passe d'armes et la tension de plus en plus forte entre Israël et la Turquie.
3: Hier, Ankara a annoncé émettre un mandat d'arrêt international contre Benjamin Netanyahou dans le cadre d'une enquête sur l'interception de la flottille pour Gaza au mois de mai. La réaction du premier ministre israélien n'a pas tardé. Son bureau a qualifié dans la foulée Recep Tayyip Erdogan de dictateur antisémite et le président turc dénonce, lui, des manœuvres mesquines du gouvernement israélien à des fins électorales. Le décor d'une confrontation entre les deux pays est-il planté? Alors qu'en début de semaine, Israël a bombardé une base aérienne dans le nord de la Syrie en accusant la Turquie de vouloir s'y déployer. Les deux pays, tous deux alliés de Washington, mais rivaux, s'en tenaient jusqu'ici à étendre chacun leur zone d'influence en Syrie. Céline Pierre Magnani.
4: En Syrie, les intérêts de la Turquie et d'Israël sont aux antipodes. Ankara accompagne la reconstruction du pays et soutient le développement d'une armée syrienne. Tel Aviv, à l'inverse, vit comme une menace existentielle la consolidation d'une Syrie dirigée par un ancien djihadiste. Pour l'analyste Mehmet Akif Koch, spécialiste du Moyen-Orient, le risque de confrontation directe entre les deux pays est à prendre très au sérieux.
5: En Syrie, il y avait depuis environ un an et demi un statu quo qui reposait sur une situation où la Turquie était plus forte dans le nord de la Syrie et Israël plus forte dans le sud. Aujourd'hui, Israël veut renverser ce statu quo. Si la Turquie continue d'accroître son influence en Syrie, si elle poursuit dans cette voie, alors il sera inévitable qu'elle entre en guerre avec Israël et qu'un affrontement armé éclate entre les deux pays.
4: De son côté, Tom Barrack, envoyé spécial américain pour la Syrie, travaille à la mise en place d'un mécanisme de déconfliction qui rassemblerait la Turquie, la Syrie et Israël afin d'éviter que la situation ne s'envenime. Céline Pierre Magnani, Ankara, RFI.
3: Les craintes d'une confrontation Israël-Turquie alimentées par les déclarations de Benjamin Netanyahou dans un communiqué publié hier. Le premier ministre israélien accuse de nouveau le pays de vouloir étendre son agression contre Israël en Syrie. Israël ne le tolérera pas, ajoute-t-il.
1: Lui a dénoncé hier soir une frappe absolument cynique et ignoble.
3: Les mots du président Volodymyr Zelensky qui appelle une fois de plus à accentuer la pression sur Moscou après une frappe russe particulièrement meurtrière, au moins 16 morts et 130 blessés, dont 23 enfants, dans le bombardement hier d'un centre commercial du centre du pays. Les frappes russes ont continué de tuer cette nuit avec au moins 2 morts à Kiev et dans la région de Zaporijia. À Bruxelles, la chef de la diplomatie européenne, Kaya Kallas, dénonce l'absolue et totale dépravation de Moscou.
1: Tout ceci, Julien, à un mois des élections législatives en Russie.
3: Un peu de suspense pour ce scrutin verrouillé par Vladimir Poutine, même si le contexte s'invite habite dans la campagne. Le président russe s'exprime aujourd'hui devant le congrès de son parti Russie Unie. Il avait reconnu au mois de juin, devant la même assemblée, que la Russie traversait une période difficile. Elle se confirme depuis à l'intérieur comme à l'extérieur du pays, Théo Conscience.
6: À l'est comme à l'ouest, les frictions se multiplient aux frontières de la Russie ces dernières semaines. Hier, la Finlande a convoqué l'ambassadeur russe après la violation de son espace aérien par un avion de reconnaissance russe. La veille, c'est la Roumanie, autre pays de l'OTAN, qui avait dénoncé l'escalade irresponsable de Moscou après avoir abattu un drone qui se rapprochait d'un projet gazier en mer Noire. Alors que les vols non autorisés de drones se sont multipliés ces derniers mois dans les pays d'Europe de l'Est, la présidente de la Commission européenne, Ursula von der Leyen, a dénoncé la campagne de guerre hybride menée par le Kremlin. À l'Est, c'est le Japon qui a protesté hier contre la décision de Moscou de mener des essais de missiles au large des îles Kouriles, un archipel revendiqué par Tokyo que Vladimir Poutine a visité le 13 août. À l'intérieur de ses frontières, enfin, le président russe doit composer avec l'inquiétude croissante d'une partie de la population. Alors que la guerre en Ukraine se poursuit, les rumeurs d'une nouvelle mobilisation après les élections législatives alimentent les craintes de l'opinion publique.
3: Théo Conscience.
1: À Oulan-Bator, en Mongolie, la fin de la première semaine de négociations à la COP17 sur la désertification.
3: La Convention des Nations Unies censée trouver des solutions face à la sécheresse et la dégradation des sols qui touchent au moins 40% de la planète. Il faut s'attaquer là encore au réchauffement climatique causé par l'activité humaine, trouver des moyens de restaurer aussi les terres endommagées. Mais il faut bien dire, à mi-chemin, que le bilan de cette nouvelle COP est plus que mitigé. Pas de grande annonce au cours des 5 premiers jours. Et les États-Unis qui font blocage sur plusieurs points, Igor Strauss.
7: Côté positif, il y a la poursuite des négociations sur des sujets qui divisaient jusqu'alors, comme la sécheresse, l'immigration ou le pastoralisme. Mais ce qui a profondément marqué lors de cette première semaine, c'est le veto américain sur des décisions qu'ils avaient pourtant acceptées lors des réunions préparatoires de cette COP17. Ainsi, ils se sont finalement opposés à l'égalité homme-femme, à la participation des peuples autochtones et aux synergies entre les trois COP, climat, biodiversité et désertification. Cette volte-face, sans aucune explication, a laissé sans voix les participants qui craignent que cela ouvre un précédent et que d'autres pays reviennent sur leurs promesses lors des prochaines COP à venir. Et en l'absence de justification officielle, impossible de négocier et de trouver un terrain d'entente. Mais pour certains observateurs, ce veto américain est une façon de contrôler les débats, de réduire le nombre de thématiques à traiter et ainsi de limiter le champ d'action de la Convention. Malgré la stupeur et l'incompréhension, les autres pays font profil bas. Une position résumée en une phrase par un participant, on essaie de sauver la coquille.
3: Igor Strauss.
1: RFI, il est 5h07 à Nouadhibou, dans le nord de la Mauritanie. 315 migrants secourus par les gardes-côtes dans la nuit de mercredi à jeudi.
3: Ils se trouvaient à bord d'une pirogue en bois à la dérive, partie de Gambie. Parmi les passagers, plus de 40 femmes et plusieurs dizaines d'enfants, y compris des nourrissons. À Nouakchott, Moussa Oumar Bari a pu joindre les ONG déployées sur place.
8: Selon les migrants, l'embarcation partie de Gambie a passé 7 jours en mer avant d'être interceptée par les gardes-côtes mauritaniens. Plusieurs d'entre eux sont dans un état critique, nous convie Yadel Ifal, porte-parole de l'association SOS Migrants.
9: La majorité d'entre eux dans un état de santé difficile. Ils sont partagés comme suit, 191 Sénégalais, 123 Gambiens et un Malien. L'embarcation de laquelle ils étaient avait quitté la Gambie. Il y a certains qui sont dans un état difficile parce que vous imaginez 315 personnes entassées dans une embarcation. Certaines personnes les plus faibles notamment vont en souffrir. Mais il n'y a pas eu de mort. Ils sont traités parce qu'au niveau de Madibou, il y a un endroit spécial réservé pour ce genre de situation.
8: Dès leur arrivée, les rescapés, actuellement pris en charge dans les centres d'accueil, ont bénéficié d'une assistance médicale. Selon Abdallah Oulmbarek, président du comité local de l'ONG Croissant Rouge Mauritanien.
10: Ils ont été accueillis au KT, où ils ont reçu une assistance en premier secours psychologique. Ils ont été hébergés, habillés. Au centre, il y a eu 315, juste 12 autres ont été référés à partir de l'embarcadère par nos collègues de la Croix-Rouge française au sein du projet phare.
8: Depuis plusieurs mois, la Mauritanie fait face à des arrivées massives de migrants. Et cela, malgré le renforcement du dispositif de surveillance le long des côtes mauritaniennes. Moussa Oumar Bari, Nouakchott, RFI.
3: Et au mois de juillet, c'est une autre embarcation partie de Gambie qui avait, elle, sombré en mer avec un bilan de 144 morts.
11: Entre le Canada et les États-Unis, la guerre commerciale reprend de plus belle.
3: L'ultimatum posé par Donald Trump est dépassé et depuis une heure maintenant, de nouveaux droits de douane de 50% sont entrés en vigueur sur plusieurs produits canadiens, le vin, le ciment ou encore les crosses de hockey. Le Canada a refusé les conditions posées par les États-Unis lors des négociations sur un nouvel accord et le premier ministre Mark Carney promet d'imposer à Washington des surtaxes du même montant au dollar près. Actualité chargée sur le plan des droits de douane puisqu'au Brésil, le président Lula annonce lui la reprise des négociations avec les États-Unis après un coup de fil avec Donald Trump. Le président américain qui fait face néanmoins à la pression de l'inflation, il a annoncé hier la suspension des taxes sur l'importation de 300 000 tonnes de bœuf aux États-Unis dans les 90 prochains jours.
11: Car les élections de mi-mandat ne sont pas loin.
3: Et à moins de 3 mois de ces mi-termes bien mal engagés pour les républicains donc intensifient leur campagne sur le terrain. À l'image du vice-président J.D. Vance en déplacement chez lui hier, des tours par l'Ohio pour mettre en avant la politique économique de Donald Trump. Loubna Anaki.
12: Apple was a welder in this place.
13: Mon grand-père était soudeur ici. C'est ainsi que J.D. Vance a entamé son discours devant les ouvriers de l'usine d'acier où son grand-père a travaillé durant plus de 40 ans. Et pour cette visite à Middletown, la ville où il a grandi, le vice-président n'est pas venu les mains vides. Il a annoncé que l'usine allait bénéficier de 500 millions de dollars de subventions fédérales pour financer un plan de modernisation, l'occasion aussi de vanter la politique économique de Donald Trump. Et s'il a beaucoup insisté sur son histoire familiale, semblable à celle de beaucoup d'habitants de cette petite ville de l'Ohio, il était surtout là pour une mission, soutenir les candidats républicains en course pour les élections de mi-mandat.
14: Vous savez qui est la priorité de l'administration Trump ? Les Américains. Les démocrates donnent la priorité à tous les autres, sauf vous. Imaginez s'ils reprennent le pouvoir, ce qu'ils vont mettre en place. Si ces radicaux contrôlent le Congrès, ils vont voter l'agenda politique le plus fou que l'Amérique.
13: Ce meeting devrait marquer le début d'une tournée chargée pour le vice-président qui compte enchaîner les déplacements pour mobiliser et séduire les électeurs alors que la cote de popularité de Donald Trump est au plus bas. Loubna Anaki, New York, RFI.
11: Et puis Julien, elle a été cet été l'un des visages du réchauffement climatique en France.
3: Ravagée par un incendie qui a brûlé 10% de sa surface au mois de juillet, la forêt la plus visitée du pays, celle de Fontainebleau, près de Paris, est de nouveau accessible au public à partir d'aujourd'hui. Mais les visiteurs ne pourront pas aller n'importe où. Certains lieux trop endommagés sont devenus trop dangereux pour rouvrir. Et Sarah Rodriguez, vous avez pu voir l'un d'entre eux.
15: Casque sur la tête, gilet jaune sur le dos, Sophie David, responsable environnement à l'Office national des forêts, déambule entre les arbres calcinés.
16: Toutes les épines sont complètement sèches et ont pris cette couleur ocre. C'est un signe très clair que les arbres qui sont derrière moi sont complètement morts. En plus des couleurs très particulières, on pourrait fermer les yeux et essayer de sentir cette odeur. C'est pas vraiment une odeur de feu de cheminée, c'est une odeur de bois brûlé, mais c'est vrai que c'est très spécifique.
15: Même si des feux sont toujours actifs et surveillés par les pompiers, les conditions sont réunies pour la réouverture, assure Olivier Conta, chef des pompiers de Fontainebleau.
17: On est sorti de la canicule et là on redevient finalement sur un climat en Île-de-France qui est plutôt assez habituel, c'est-à-dire des nuits fraîches, des journées à peu près 25 degrés en ce moment. On n'est plus nous ce qu'on appelle en période de sévère de risque feu de forêt, donc on est en milieu acceptable hein, et donc c'est le bon moment je pense pour que les usagers retrouvent aussi une partie de la forêt.
15: À la lisière, derrière le ruban de sécurité, Jocelyna promène son chien. Cette forêt, elle la connaît depuis 12 ans.
18: Je suis très heureuse, mais c'est peut-être un peu trop tôt. Il faudrait peut-être laisser les animaux et la nature un peu tranquille.
15: Même si 80% du massif reste accessible, les autorités appellent chaque citoyen à la plus grande vigilance.
3: Sarah Rodriguez en forêt de Fontainebleau.
11: Et c'était Julien Coquel-Rohem pour le journal. Merci Julien. Il est 5h13 en temps universel, 15h13 à Sydney. Et alors que la COP désertification en Mongolie achève, vous l'entendiez, sa première semaine, on s'intéresse ce matin à une espèce indispensable au reboisement de l'Australie, la chauve-souris, espèce nomade dont les déplacements permettent de faire voyager les graines sur de longues distances. Un petit mammifère qui investit ces dernières années massivement les villes du pays où les colonies trouvent une source indispensable de nourriture. Un exode rural qui provoque parfois des conflits de voisinage avec les riverains bipèdes. Notre correspondant Grégory Pless s'est rendu à Harrington Park, une banlieue située dans le sud-ouest de Sydney, où une colonie de roussettes à tête grise, l'une des plus grandes espèces de chauve-souris au monde, a pris ses quartiers il y a quelques mois.
19: À 4 heures du matin, c'est un véritable concert. Des roussettes à tête grise, on estime que dans cette banlieue arborée de Sydney, il y en aurait plus de 50 000, soit 4 fois plus que le nombre d'habitants. Et le moins qu'on puisse dire, c'est qu'ils apprécient moyennement cette cohabitation, à l'image de Lee, qui a même dû modifier sa routine matinale.
20: Elles défèquent partout et elles sentent très mauvais. J'avais pour habitude de me promener dans ce parc sous les arbres, c'est magnifique. Mais depuis que les chauves-souris sont arrivées, j'ai trop peur de prendre ce chemin.
19: Lay n'est pas la seule à se plaindre. David, lui, est simplement résigné.
21: Il faut que je nettoie tous les jours de la mer de violettes de chauves-souris sur le parterre de ma maison et autour de ma piscine. C'est un peu embêtant, mais on ne peut pas faire grand-chose d'autre, puisque c'est une espèce protégée.
19: De fait, les roussettes à tête grise sont une espèce menacée. On estime que leur nombre a diminué de 30% ces 20 dernières années, en raison notamment de la déforestation et donc de la destruction de leur habitat. Un déclin d'autant plus regrettable qu'elle joue un rôle majeur pour la protection de l'environnement en Australie, c'est ce que souligne le biologiste Alfredo Ortega González.
22: Les roussettes sont capables de transporter beaucoup de graines, mais aussi du pollen qui se colle à leur fourrure sur de très grandes distances. Il n'est pas inhabituel pour elles de parcourir 20-50 km par nuit. Elles peuvent donc couvrir de très longues distances.
19: Alfredo Ortega González est le co-auteur d'une étude parue il y a quelques semaines qui estime que cette espèce de chauve-souris à elle seule contribuerait ainsi à planter plus de 90 millions d'arbres par an en Australie. Elles sont donc absolument indispensables pour préserver l'Australie de la désertification.
22: Oui, elles font du bruit, oui, elles sentent mauvais, mais les bénéfices qu'elles apportent sont bien supérieurs à leurs désagréments. Il nous faut donc trouver un moyen de coexister, d'autant que l'urbanisation ne cesse de progresser.
19: Ainsi, dans d'autres secteurs de Sydney, également envahis par les chauves-souris, plutôt que d'essayer de s'en débarrasser, des aides financières sont apportées aux résidents pour couvrir leurs frais de nettoyage. Grégory Pless, Sydney, RFI.
11: Le reportage international sur la radio du monde à retrouver sur RFI.fr. À une semaine de la fin du mois d'août, c'est déjà l'heure de la rentrée pour les partis politiques en France. Entre université d'été et tournée médiatique, les candidats à la présidentielle se préparent à se lancer dans 8 mois, dans huit mois de batailles, qui mèneront au scrutin de l'année prochaine. Et RFI continue de son côté ce matin à vous faire replonger dans les précédents scrutins ayant conduit à l'élection d'un chef de l'État. Épisode 4 de cette série aujourd'hui, 2017, la révolution Macron, un récit de Valérie Gasse.
23: 7 mai 2017, Emmanuel Macron a gagné. Dans la cour du Louvre, il prononce son premier discours
24: Merci
23: de président de la République.
24: Tout le monde nous disait que c'était impossible, mais il ne connaissait pas la France.
23: Sa victoire n'est pas une surprise, c'est sa candidature qui en avait été une. Retour en arrière, le 6 avril 2016.
25: J'ai décidé qu'on allait créer un mouvement politique.
23: La création d'En Marche, c'est le premier pas. Emmanuel Macron est encore ministre de François Hollande. Le deuxième pas, c'est un grand meeting à la Mutualité en juillet.
24: Nous sommes là, tous ensemble, pour revendiquer un droit. Le droit de voter pour.
23: Emmanuel Macron affiche une ambition, mais pas encore une candidature. En août, il quitte le gouvernement. En novembre, il se lance.
25: Je suis candidat à la présidence de la République.
23: Emmanuel Macron devient le candidat du « En même temps, il affiche la couleur avec un livre, Révolution, c'est parti pour la vraie campagne, il s'enflamme.
24: Je le porterai jusqu'au bout, parce que c'est notre projet !»
23: Et les planètes s'alignent. François Hollande, son mentor, le président sortant, a fini par jeter l'éponge.
25: J'ai décidé de ne pas être candidat
0: à l'élection présidentielle.
23: Benoît Hamon remporte la primaire socialiste face à Manuel Valls. Sa campagne ne décolle pas. À gauche, Jean-Luc Mélenchon a un boulevard devant lui. Il innove en organisant le premier meeting en hologramme.
2: Alors où suis-je ? À Lyon ? Et maintenant, à Paris.
23: François Bayrou renonce à se présenter et soutient Emmanuel Macron. François Fillon, sorti victorieux de la primaire à droite contre Alain Juppé, a priori favori de l'élection, est rattrapé par les affaires. Emploi fictif de son épouse, costume de luxe offert. Rien ne va plus, il s'obstine et maintient en mars 2017 le meeting du Trocadéro, alors que dans son camp, on lui demande de céder la place.
2: Je dois écouter cette foule immense qui me pousse vers l'avant. Mais je dois aussi m'interroger sur ceux qui doutent et qui fuient le navire.
23: Mais la machine est grippée. Marine Le Pen va en profiter. C'est sa deuxième candidature à l'élection présidentielle et la présidente du Front National se qualifie pour le second tour face à Emmanuel Macron. Elle va faire un coup entre les deux tours en se rendant auprès des ouvriers en grève de l'usine Whirlpool à Amiens.
4: J'ai tout planté.
23: Emmanuel Macron, lui aussi dans la ville, est pris de court, obligé de se rendre sur le site.
4: Mais monsieur Macron, ça fait 5 ans qu'on se bat.
5: Je suis d'accord avec vous, sinon je serais pas
23: le
5: là.
23: Le dernier débat télévisé est décisif. Marine Le Pen sombre.
6: Méprisés
5: qui ont voté pour
6: pendant
5: vous.
6: Toute cette campagne. Ça ils n'est viennent, pas eux que vous visez quand
5: ville,
6: vous disiez.
5: Dans ma région.
6: Regardez, ils sont là. Ils sont dans les campagnes, dans les villes.
5: Je parlais de
6: ils
5: votre parti.
6: Ils sont sur les réseaux sociaux.
5: Je parle du parti de l'extrême droite.
6: Les envahisseurs.
23: Emmanuel Macron file vers la victoire et devient à 39 ans le plus jeune président français.
11: Valérie Gaz du service politique de RFI. Rendez-vous la semaine prochaine pour l'ultime épisode de cette série 2022. Le match retour entre Emmanuel Macron et Marine Le Pen. L'Asie en mouvement, la chronique de RFI pour revenir tous les samedis sur ce qui a marqué le continent asiatique pendant la semaine. Et c'est avec vous, Joris Zilberman, bonjour.
7: Bonjour.
11: Et c'est une commémoration paradoxale qui a eu lieu en Chine. Le président Xi Jinping a commémoré le 100e anniversaire de son prédécesseur, Jiang Zemin, qui était pourtant son ennemi juré. D'abord, qui était Jiang Zemin ?
7: Eh bien, Jiang Zemin, c'était le président chinois et le secrétaire du Parti communiste pendant toute la décennie 1990 jusqu'à 2002. Et surtout le numéro un de la Chine après la mort de Deng Xiaoping en 1997. Jiang Zemin, c'est d'abord celui qui a soutenu la répression, le massacre de Tiananmen en 1989. À l'époque, il était maire de Shanghai, où il y a eu une mobilisation massive pour soutenir le mouvement pro-démocratie à Pékin, comme dans d'autres villes chinoises. Des dizaines de milliers d'étudiants et d'ouvriers ont ainsi manifesté pacifiquement à Shanghai en mai et juin 1989, bloquant les routes et les trains vers Pékin pour empêcher l'envoi de troupes dans la capitale. Jiang Zemin n'a pas eu recours à l'armée, il a su stabiliser la situation, comme on dit dans le jargon du parti, c'est-à-dire qu'il a étouffé sans bain de sang la contestation après le 4 juin, en négociant la fin des blocages, puis en faisant arrêter les leaders des manifestations quelques semaines après. Et c'est ce que Xi Jinping a rappelé ce lundi 17 août lors du 100e anniversaire de Jiang Zemin, ce qu'il avait d'ailleurs déjà salué lors de la mort de Jiang en 2022, une façon pour lui de réaffirmer l'emprise politique absolue du parti sur la Chine.
11: Et pourtant, Jiang Zemin est devenu l'ennemi à abattre pour Xi Jinping.
7: Oui, et c'est bien là le paradoxe de cette commémoration en grande pompe, qui a d'ailleurs été réservée depuis 1949 seulement à une poignée de hauts dirigeants chinois, de Mao à Deng Xiaoping. Car dans le cas de Jiang Zemin, tout son clan politique, l'une des factions à l'intérieur du parti, qu'on appelle la clique de Shanghai, Shanghaipang en mandarin, eh bien, la clique de Jiang Zemin a été la cible principale de Xi Jinping dès son arrivée au pouvoir à partir de 2013, la cible de la lutte anticorruption, cette purge profonde du parti qui dure encore, qui paraît sans fin, une purge contre les mouches et les tigres, selon l'expression chinoise, contre les petits comme les hauts dignitaires du régime, en particulier les responsables nommés ou affiliés à l'ancien président Jiang Zemin, qui avait conservé une influence majeure sur la Chine à travers ses réseaux dans le parti, bien après son difficile passage de témoin à Hu Jintao en 2004, date à laquelle il avait enfin cédé le contrôle de l'armée à son successeur. Toute cette histoire de lutte de clans au sommet du parti se déroule bien sûr en coulisses et elle est identifiable à chaque limogeage ou chute retentissante d'un dirigeant proche de Jiang.
11: Par ailleurs, Joris, Jiang Zemin représente l'ère des réformes économiques et une ouverture de la Chine qui n'est plus trop à l'ordre du jour sous Xi Jinping.
7: Et absolument, Jiang Zemin, c'est la Chine qui collabore avec les États-Unis, la Chine qui adhère à l'OMC, l'Organisation Mondiale du Commerce. L'ex-président avait laissé se développer le secteur privé et même favoriser favorisé l'émergence de grands entrepreneurs comme Jack Ma, le charismatique fondateur d'Alibaba. Il avait même permis aux grands patrons de devenir membres du Parti communiste, mais sans imposer une omniprésence du parti dans le privé, autant de politiques avec lesquelles Xi Jinping a rompu. Il a ordonné la création tous azimuts de cellules du parti dans les entreprises privées. Jack Ma a été mis au pas après avoir critiqué en public la régulation du système financier chinois. Xi Jinping, c'est la Chine des purges, de la confrontation avec les États-Unis et un régime dont le numéro un peut être président à vie. D'ailleurs, c'est ce qui provoque une forte crispation au sein du parti. Et selon les observateurs, c'est sans doute pour apaiser ces tensions que Xi Jinping a célébré son ennemi Jiang Zemin, un homme qui a laissé un très bon souvenir aux élites chinoises.
11: Et oui, il faut parfois savoir composer avec ses rivaux d'hier pour s'assurer le soutien des siens. C'était le sujet de l'Asie en mouvement avec vous, Joris Zilberman. Merci beaucoup, Joris. 5h24 en temps universel, on retrouve maintenant nos partenaires de Jeune Afrique, comme tous les samedis sur RFI. Et à la une de l'hebdomadaire cette semaine, un point sur la situation politique en République démocratique du Congo. Pour en parler, François Soudan, le directeur de la rédaction de JIA, est au micro de Catherine Potet.
0: À la une de Jeune Afrique cette semaine, le point sur la vie politique en République démocratique du Congo. Bonjour François Soudan.
1: Bonjour Catherine.
0: Les débats politiques sont toujours intenses en RDC et ils le sont particulièrement actuellement au sujet des intentions prêtées à Félix Tshisekedi de se porter candidat à un troisième mandat en 2028. Et la première question que se pose Jeune Afrique, François Soudan, c'est de savoir si cette éventualité est réellement envisageable.
1: Alors essayons Catherine d'éclairer le débat avec quelques questions élémentaires. D'abord, est-ce que Félix Tshisekedi a dit qu'il comptait, lors de la prochaine élection présidentielle, briguer un troisième mandat ? La réponse est non, en tout cas pas encore. Ensuite, est-ce qu'il en a l'envie ? Je crois que personne n'en doute. Beaucoup de signaux ont été envoyés en ce sens par son entourage politique et lui-même estime que la guerre à l'Est l'a jusqu'ici empêché de donner sa pleine mesure. Alors, si telle est bien son intention, est-ce qu'il en a le droit dans l'état actuel de la Constitution, qui limite à deux le nombre de mandats ? La réponse est non. Dès lors, quelle serait la voie à suivre ? C'est un grand classique, hein, déjà expérimenté sous d'autres cieux, via une nouvelle constitution soumise à référendum. La loi référendaire, adoptée en juin par les deux chambres avant d'être envoyée pour un second examen, elle apparaît comme un premier pas dans cette direction, Catherine.
0: Et c'est dans ce contexte qu'il y a un peu plus d'un mois, le 17 juillet, Félix Tshisekedi a annoncé la tenue prochaine d'un dialogue national avec l'opposition. Alors un mois plus tard, où en est-on ? Que sait-on du contenu de ce projet de dialogue national ?
1: Alors, pour le camp présidentiel, ce dialogue national, c'est une manière de décrisper l'atmosphère face à une opposition qui est vent debout, une manière de gagner du temps, de tenir compte des recommandations des médiateurs régionaux, une manière aussi de structurer un bloc national pour faire face à la crise sécuritaire dans l'Est, et pourquoi pas, oui, de réfléchir sur le changement de constitution. Pour l'opposition, c'est tout autre chose, puisque l'objectif sine qua non de ce dialogue est à ses yeux d'obtenir l'abandon pur et simple du projet de réforme de la Constitution perçu comme un tremplin vers un troisième mandat. Autre sujet de discorde, Catherine, la participation ou non à ce dialogue des rebelles de l'AFC M23 et des kabylistes, l'opposition le souhaite, mais pour Félix Tshisekedi, c'est hors de question. Alors les transactions, elles continuent.

0: raison, le fer de lance de la contestation face à Kabila, l'UDPS, est maintenant au pouvoir et l'opposition d'aujourd'hui, regroupée au sein de la coalition C64, peine jusqu'ici à mobiliser et à résister aux capacités répressives du régime. On verra à ce sujet ce que donnera la mobilisation annoncée pour le 15 septembre. Et puis surtout, Catherine, cette opposition, elle n'a pas la maîtrise du temps. C'est Tshisekedi qui dicte l'agenda. Quant à la communauté internationale, la donne, elle a changé par rapport à il y a 10 ans. Non sans raison, Tshisekedi est convaincu d'avoir le feu vert de Donald Trump pour un éventuel troisième mandat. Bref, il pense que le rapport de force est en sa faveur, même si le scénario des 2 années à venir est très loin d'être écrit, Catherine.
1: Merci François Soudan. Le point sur la situation politique en RDC, des articles à retrouver sur jeuneafrique.com.
2: Et merci à vous Catherine Potet. L'Afrique, on en parle dans une minute sur la Radio du Monde, le journal de l'Afrique avec Nemo Ampis.
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3: Merci d'écouter RFI, il est 3h à Ottawa, 7h en temps universel. Toute l'actualité avec Julien Coquelroem.
4: Et à la une, la guerre commerciale qui reprend de plus belle entre le Canada et les États-Unis. Les deux pays ne sont pas parvenus à un accord et de nouvelles surtaxes américaines sont désormais en place sur des produits canadiens. Ottawa promet de riposter au dollar près. Les détails dans un instant. À la une également, la COP17 sur la désertification à mi-parcours et les négociations bloquées par les États-Unis, mais aussi par la Russie sur fond de guerre en Ukraine. À Washington, une plainte déposée par l'ancien président de RDC, Joseph Kabila, pour contester les sanctions imposées par les États-Unis contre lui. Et puis quand une route commerciale ouverte par le réchauffement climatique pose le risque d'endommager encore plus l'environnement, les conséquences écologiques du passage de porte-conteneurs par l'Arctique, alors que la Corée du Sud s'apprête à emprunter cette voie pour la première fois.
3: Ils auront négocié jusqu'à la dernière minute, mais sans succès.
4: Pas d'accord commercial entre les États-Unis et le Canada, malgré les négociations de ces derniers jours. L'ultimatum de Donald Trump a finalement expiré sans que les Canadiens n'acceptent les conditions posées par Washington. Et depuis quelques heures maintenant, de nouveaux droits de douane de 50% sont entrés en vigueur sur une série de produits canadiens, des surtaxes supplémentaires qui compliquent davantage encore les relations entre les deux voisins. À New York, Lubna Anaki.
5: Pour le représentant américain au commerce, il s'agit d'une occasion ratée pour le Canada. Jamieson Greer a expliqué qu'après plusieurs jours de négociations, la délégation canadienne avait refusé de finaliser l'accord conclu plus tôt cette semaine, même si, je cite, « les États-Unis offraient le meilleur traitement ». De son côté, le premier ministre canadien a affirmé que c'était Washington qui avait ajouté de nouvelles conditions à la dernière minute, des changements jugés injustes par Mark Carney. En l'absence d'un accord, ce sont donc 20 milliards de dollars d'importations canadiennes qui se voient frappées de nouveaux droits de douane de 50%. Des produits aussi variés que le ciment, la bière, les meubles ou encore les produits de papier et de carton, même des produits qui étaient jusqu'ici épargnés en vertu de l'accord de libre-échange nord-américain. De nouveaux droits de douane voulus par Donald Trump parce qu'il était mécontent de la réplique d'Ottawa en réponse aux précédentes vagues de surtaxes qu'il a imposées depuis son retour au pouvoir. Le président américain s'était aussi dit furieux après le boycott mis en place par plusieurs provinces canadiennes contre les alcools américains en réaction à ses propos appelant à faire du Canada le 51e État américain. Lubna Anaki, New York, RFI.
4: Et le Premier ministre canadien Mark Carney annonce ce matin que le Canada répliquera avec des surtaxes équivalentes au dollar près sur les importations américaines. Toute autre ambiance du côté du Brésil où le président Lula annonce la reprise des négociations avec les États-Unis. Washington avait infligé en juillet deux vagues de droits de douane au pays en l'accusant de pratiques commerciales déloyales. Des allégations infondées, a dit Lula hier lors d'un coup de fil à Donald Trump. Il affirme que les ministres du commerce des deux pays ont fixé une date pour une nouvelle réunion. Annonce d'importance à moins de deux mois de la présidentielle au Brésil. Et alors que le pays a récemment accusé Washington de vouloir s'y ingérer.
3: Les États-Unis par ailleurs pointés du doigt à Oulan-Bator.
4: La capitale de la Mongolie où la COP 17 sur la désertification arrive à mi-parcours. Il faut bien dire que le bilan est mitigé. Pas d'annonce majeure en 5 jours de négociation et les États-Unis qui font donc blocage sur plusieurs points. La Russie, elle aussi, est accusée de freiner les progrès dans les discussions. Mais Moscou justifie son blocage en agitant le spectre de la guerre en Ukraine. Sur place, Étienne Cholez.
6: Un scientifique russe a été écarté d'un groupe de travail de cette COP 17 à la demande de l'Ukraine, notamment. Il avait été nommé par l'Azerbaïdjan, allié de la Russie. Moscou dénonce donc une politisation des travaux et s'oppose en représailles à la participation de la climatologue ukrainienne Svitlana Krakowska. Elle fait partie d'un autre comité composé indépendamment par des scientifiques.
7: Je me retrouve au milieu de cette situation, ce qui n'est pas très agréable pour moi. Et je me sens pointée du doigt à cause de ma nationalité. C'est très étrange car je suis là pour représenter la science dans sa globalité. Je vois la planète comme un tout.
6: Elle fait partie du SPI, un groupe qui réunit 25 scientifiques choisis pour leurs travaux, pas pour leur nationalité. Son but est de rendre un rapport indépendant sur la manière de conjuguer objectifs climatiques et mesures politiques. Andriy Martin, de la délégation officielle ukrainienne.
1: C'est ridicule, car ce n'est pas une nomination officielle ukrainienne. Elle a été choisie car c'est l'une des meilleures climatologues du monde. C'est une sélection méritée.
6: Pour l'instant, le rapport du SPI, même s'il est terminé, ne pourra pas être présenté officiellement lors de cette COP17. Étienne Cholez, Oulan-Bator, RFI.
3: Du côté de l'Ukraine, une vingtaine de morts hier et deux de plus cette nuit.
4: La violence des frappes russes qui continuent de tuer dans le pays, à l'image de ce double bombardement sur un centre commercial dans le centre du pays hier. 16 morts au moins, 130 blessés, 9 personnes toujours portées disparues. Volodymyr Zelensky a dénoncé hier soir une frappe absolument cynique et ignoble. Il appelle une nouvelle fois à faire pression sur Moscou. La chef de la diplomatie européenne, Kaya Kallas, évoque de son côté la dépravation absolue et totale de la Russie, alors qu'au nord de l'Europe, la Finlande a convoqué hier l'ambassadeur de Russie après une violation de son espace aérien par un avion russe survenu jeudi.
3: En Australie, c'est la police qui annonce avoir inculpé hier un russo-australien.
4: Un homme de 27 ans soupçonné d'avoir joué les informateurs pour Moscou en Ukraine. Il serait parvenu à s'infiltrer dans les forces armées ukrainiennes, Nicolas Roquin.
8: Un départ en Russie en octobre 2024 pour recevoir une formation militaire. Voici comment débute le parcours de Vladimir Teslov au service de Moscou, selon les enquêteurs. Le binational de 27 ans serait ensuite revenu en Australie avant de partir pour l'Ukraine en mai 2025 et de rejoindre les forces armées de Kiev. Son objectif, toujours selon Canberra, obtenir des informations sur les unités militaires, le personnel et les positions de l'armée ukrainienne afin de les transmettre à Moscou. Mais son parcours finit par attirer l'attention des autorités australiennes qui montent une opération baptisée « Woodcreeper » du nom d'un type d'oiseau d'Amérique du Sud et centrale. Jeudi, ils finissent par l'arrêter. Teslov aurait tenté de partager des informations recueillies en Ukraine à l'étranger comme sur le sol australien. Un cas qualifié de complexe par les autorités australiennes qui pourrait déboucher sur d'autres arrestations. L'ambassade de Russie à Canberra assure ne pas avoir été contactée à ce sujet par les autorités australiennes. L'homme inculpé pour tentative d'ingérence étrangère risque jusqu'à 20 ans de prison.
4: Et la police fédérale australienne dit vouloir empêcher le pays de devenir un refuge pour les personnes se livrant à des activités d'ingérence étrangère.
3: La Turquie et Israël se sont livrés hier à une nouvelle passe d'armes.
4: Après le bombardement par Israël d'une base aérienne dans le nord de la Syrie en début de semaine, alors que Tel Aviv accuse la Turquie de vouloir s'y déployer, hier c'est Ankara qui a lancé un mandat d'arrêt international contre Benjamin Netanyahou dans le cadre d'une enquête sur l'interception de la flottille pour Gaza au mois de mai. Israël a réagi immédiatement en qualifiant Recep Tayyip Erdogan de dictateur antisémite. Le président turc accuse lui Benjamin Netanyahou de manœuvres mesquines à des fins électorales. Voit-on les prémices d'un conflit direct entre les deux pays? On se pose la question tout à l'heure à 8h, temps universel.
3: Dans le journal de Gaëtan Plenet, condamné à mort dans son propre pays et sanctionné par les États-Unis, Joseph Kabila riposte.
4: L'ancien président congolais accusé de soutenir la FCM 23, Joseph Kabila, placé au mois d'avril sur la liste noire des sanctions économiques américaines. Une mesure qu'il a choisi de contester en déposant début août une plainte que RFI a pu consulter devant un tribunal fédéral de Washington. Pascal Moulégois.
9: Dans sa plainte de 16 pages, l'ancien chef de l'État rejette catégoriquement les accusations de l'administration américaine. Selon ses avocats, la décision prise fin avril par les bureaux de contrôle des avoirs étrangers, l'OFAC, repose sur des affirmations vagues, arbitraires et sans la moindre preuve matérielle. Washington reproche notamment à Joseph Kabila d'avoir financé la rébellion de l'AFC, d'avoir incité des militaires congolais à la défection ou encore de s'être installé à Goma sous la protection du M23. La défense répond qu'aucun transfert de fonds ni aucun soldat incité à déserter n'est nommément identifié dans les dossiers. Elle rappelle également que sous sa propre présidence, l'armée congolaise avait vaincu ses M23 en 2013. Pour Joseph Kabila, les sanctions américaines ne font que reprendre les récits politiques de ses adversaires à Kinshasa, alors que la justice militaire congolaise l'a déjà condamné à mort par contumace en septembre dernier. En attaquant les départements du Trésor, l'ex-président tente de lever un gel global de ses avoirs et de réhabiliter son image internationale. Dans la presse congolaise, on parle plutôt d'un Kabila qui cherche à savoir ce que Washington est capable de démontrer. Pascal Moulégois, Kinshasa, RFI.
3: Rallier l'Asie à l'Europe en passant par le Nord, la Corée du Sud se lance ce défi aujourd'hui.
4: Un porte-conteneur doit partir ce soir du pays pour rejoindre l'Europe par l'Arctique. Pour la première fois, l'objectif affiché est de s'assurer de la viabilité d'une route commerciale ouverte par la fonte de la banquise, car l'Arctique se réchauffe environ 4 fois plus vite que le reste de la planète en raison du réchauffement climatique d'origine humaine. Le voyage du navire devrait durer entre 40 et 45 jours et permettre des économies de temps et de carburant. Seule la Russie et la Chine ont tenté l'aventure jusqu'ici, mais cette nouvelle route appelée à se développer n'est pas sans conséquences pour l'environnement. Juliette Pietraszewski.
10: Une augmentation du trafic maritime commercial en Arctique risque d'entraîner une aggravation des impacts climatiques, une augmentation de la pollution et une perte accrue de biodiversité. Ce sont les inquiétudes de Sian Pryor, docteur et conseillère principale au Clean Arctic Alliance.
11: Notre plus grande inquiétude, ce sont les émissions dans l'atmosphère par les bateaux dans l'Arctique, particulièrement quand ils utilisent du fioul qui produit beaucoup de carbone noir. C'est comme ce qui ressort de l'arrière d'une voiture lorsqu'elle est fatiguée. Mais quand ça part des bateaux, évidemment c'est plus grand et les quantités sont plus larges. Ça part dans l'atmosphère, ça touche le climat et lorsque ça se stabilise sur la neige, le carbone noir accélère la fonte de la glace.
10: Sur la glace, le carbone noir a un impact sur le réchauffement 7 à 10 fois plus important que sur la Terre. Mais ce n'est pas la seule conséquence environnementale de l'augmentation du trafic maritime en Arctique.
11: L'augmentation du nombre de bateaux veut aussi dire l'augmentation de la pollution des navires. Ça peut être des marées noires, des rejets chimiques ou des eaux usées. Mais il y a aussi l'augmentation de la pollution sonore sous-marine dans l'Arctique. Et c'est un problème pour les mammifères marins et particulièrement pour les populations de baleines.
10: La banquise arctique agit par ailleurs comme un réfrigérateur pour la planète car elle régule sa température. Son étendue est actuellement à son 8e niveau, le plus bas jamais enregistré.
4: Juliette Pietraszewski.
3: Et pendant que la Corée du Sud fait la course avec la Chine au pôle Nord, Julien, Taïwan, de son côté, se lance dans la course à la robotique.
4: L'île démocratique dont Pékin revendique toujours la souveraineté veut rivaliser sur un marché largement dominé par la Chine. En parallèle du plus grand salon de robotique de l'année qui se déroule à Pékin, Taïwan organise le sien et fait tout pour mettre en place une filière robotique indépendante. Reportage sur place de notre correspondant Jules Bois.
12: Au milieu des robots humanoïdes qui dansent ou des robots centaures, se trouve un robot chien de la taille d'un petit labrador, bardé de capteurs et conçu pour la surveillance avec une particularité.
13: Nos robots n'ont aucun composant chinois.
12: Un robot chien pas si mignon, surtout si les concepteurs n'ont pas le contrôle sur certains composants clés comme
13: les puces électroniques. Parce que ces puces, c'est son cerveau. Si c'est la Chine qui a fabriqué ces puces, le risque est que des scripts ou programmes soient implantés sans qu'on le sache.
12: Ici, même les robots cuisiniers sont taïwanais.
14: Avec ses deux mains, notre robot peut découper tout type de viande. Et notre entreprise ne conçoit que des robots hors des chaînes logistiques chinoises.
12: Un choix de souveraineté technologique économiquement difficile à assumer.
14: Les coûts de production augmentent considérablement. Certains composants proviennent par exemple d'Europe. Leur prix est bien sûr très différent de celui pratiqué en Chine.
12: Signe que la concurrence chinoise est rude, Unitri, géant chinois de la robotique, est parvenu à installer un stand via une filiale taïwanaise. Alors c'est vous la concurrence ?
15: Je ne le présenterai pas comme ça. À Taïwan, nous souhaitons établir une feuille de route pour développer la robotique. Mais nous voulons également que tout le monde participe à ce développement.
12: Un vœu pieux pour une industrie vouée à devenir ultra concurrentielle et très dépendante de la Chine. Jules Bois, Taipei. RFI.
4: Et lui n'a rien à robot, c'est avec Pierre Boudias que vous continuez RFI Matin.
3: Vous êtes flatteur, Julien. Merci beaucoup, Julien Coquelroy. On vous dit à demain. Il est 7h13 en temps universel. L'heure de retrouver Catherine Potet pour la revue de presse internationale. À la une, Catherine, les enfants face à la menace des réseaux sociaux.
16: Une menace qui vaut une forte amende à TikTok, le réseau social d'origine chinoise, nous explique le Washington Post, vient de conclure un accord à l'amiable de 400 millions de dollars avec le département de la justice américain concernant la protection de la vie privée des enfants. La dernière plainte, précise le quotidien américain, porte sur des allégations selon lesquels TikTok et sa société mère chinoise ByteDance auraient enfreint une loi fédérale exigeant que les applications et sites web destinés aux enfants obtiennent le consentement parental avant de collecter des informations personnelles sur des enfants de moins de 13 ans. Des enfants soumis à des contenus parfois dangereux, comme le raconte le Times, qui a rencontré les parents de Blake Galir, une adolescente de 13 ans qui s'est suicidée le 19 octobre dernier. En quête de réponse, poursuit le quotidien britannique, sa famille a fouillé son téléphone. C'est alors seulement qu'elle a découvert que les réseaux sociaux bombardaient l'adolescente de contenus suicidaires. Vidéos publiées notamment sur TikTok. Alors que Blake Galir paraissait équilibrée et heureuse, sa mère précise qu'elle ne présentait pas de signes de trouble mental. Elle s'est engagée avec d'autres familles endeuillées pour notamment sensibiliser les jeunes aux dangers des réseaux sociaux.
3: En Israël, à présent, le journal d'opposition Haaretz s'attaque une nouvelle fois à la politique du gouvernement envers la Cisjordanie.
16: Il n'y a pas que la violence. Israël détruit aussi l'économie palestinienne, titre Haaretz, qui précise le ministre israélien des Finances, Bezalel Smotrich, ministre d'extrême droite, mène discrètement une campagne visant à mettre à genoux l'autorité palestinienne et l'économie de la Cisjordanie. Selon le quotidien israélien, l'objectif de Smotrich, avec le consentement tacite, voire explicite, du Premier ministre Benjamin Netanyahou, est de provoquer l'effondrement de l'économie de la Cisjordanie en ruinant l'autorité palestinienne face à des attaques violentes d'une part et à la pauvreté et au désespoir de l'autre. Le raisonnement est le suivant: les Palestiniens se soulèveront, Israël écrasera cette nouvelle intifada et de ses cendres renaîtra l'annexion. Pour provoquer cette ruine, Bezalel Smotrich envisage notamment de rompre les liens entre les banques israéliennes et les banques palestiniennes, ce qui empêcherait les Palestiniens de commercer avec les clients et fournisseurs israéliens. Seraient visées notamment les transactions concernant le paiement de l'eau, de l'électricité et du pétrole. L'autorité palestinienne, poursuit Haaretz, aurait alors des difficultés à importer des produits de première nécessité comme les médicaments. En bref, conclut le quotidien israélien, l'activité économique de la Cisjordanie serait paralysée.
3: Et puis en France, Catherine, après la canicule et les incendies qui ont ravagé des milliers d'hectares de forêt, se pose désormais la question de la chasse.
16: C'est le quotidien Libération qui s'est penché sur cette question et nous explique qu'à quelques semaines de la réouverture de la saison, associations et citoyens réclament la suspension de la chasse dans les territoires concernés. En illustration, la photo d'un petit oiseau posé sur une branche calcinée. Une pétition pour interdire la chasse dans les forêts où le feu a fait des ravages parmi la faune sauvage a recueilli 450 000 signatures en un mois, précise Libération. Mais les chasseurs ne sont pas de cet avis. L'un d'eux assure qu'ils n'ont de recevoir de consigne de personne. D'autres semblent plus compréhensifs. La Fédération nationale des chasseurs défend des discussions au niveau local et au cas par cas. Quant au gouvernement, il renvoie la balle au préfet, explique Libération. De son côté, Bruno Valentin, l'auteur de la pétition aux 450 000 signatures, attend toujours une réponse du gouvernement et voit dans ce silence de l'irrespect pour les citoyens français qui ont signé.
3: La revue de presse de Catherine Potet, elle était, elle, signée donc par vous, Catherine. Merci beaucoup. Il est 7h18 en temps universel. Et on en parlait avec notre invité il y a moins d'une heure. Les partis politiques français se mettent en ordre de bataille pour la dernière rentrée avant l'élection présidentielle de 2027. Chez RFI, le service politique vous fait lui revivre les 5 derniers scrutins qui ont mené à l'élection d'un chef de l'État en France, tous porteurs d'enjeux, de duels, de surprises. 4e épisode qui nous fait entrer dans l'ère politique que nous vivons depuis 10 ans. 2017, la révolution Macron, Valérie Gasse.
17: 7 mai 2017, Emmanuel Macron a gagné. Dans la cour du Louvre, il prononce son premier discours de président de la République.
18: Tout le monde nous disait que c'était impossible, mais il ne connaissait pas la France.
17: Sa victoire n'est pas une surprise, c'est sa candidature qui en avait été une. Retour en arrière, le 6 avril 2016.
19: J'ai décidé qu'on allait créer un mouvement politique.
17: La création d'En Marche, c'est le premier pas. Emmanuel Macron est encore ministre de François Hollande. Le deuxième pas, c'est un grand meeting à la Mutualité en juillet.
18: Nous sommes là, tous ensemble, pour revendiquer un droit. Le droit de voter pour.
17: Emmanuel Macron affiche une ambition, mais pas encore une candidature. En août, il quitte le gouvernement. En novembre, il se lance.
19: Je suis candidat à la présidence de la République.
17: Emmanuel Macron devient le candidat du. En même temps, il affiche la couleur avec un livre, Révolution. C'est parti pour la vraie campagne. Il s'enflamme.
18: Je le porterai jusqu'au bout, parce que c'est notre projet.
17: Et les planètes s'alignent. François Hollande, son mentor, le président sortant, a fini par jeter l'éponge.
20: J'ai décidé de ne pas être candidat à l'élection présidentielle.
17: Benoît Hamon remporte la primaire socialiste face à Manuel Valls. Sa campagne ne décolle pas. À gauche, Jean-Luc Mélenchon a un boulevard devant lui. Il innove en organisant le premier meeting en hologramme.
21: Alors où suis-je ? À Lyon ? Et maintenant, à Paris.
17: François Bayrou renonce à se présenter et soutient Emmanuel Macron. François Fillon, sorti victorieux de la primaire à droite contre Alain Juppé, a priori favori de l'élection, est rattrapé par les affaires. Emploi fictif de son épouse, costume de luxe offert. Rien ne va plus, il s'obstine et maintient en mars 2017 le meeting du Trocadéro, alors que dans son camp, on lui demande de céder la place.
22: Je dois écouter cette foule immense qui me pousse vers l'avant. Mais je dois aussi m'interroger sur ceux qui doutent et qui fuient le navire.
17: Mais la machine est grippée. Marine Le Pen va en profiter. C'est sa deuxième candidature à l'élection présidentielle et la présidente du Front National se qualifie pour le second tour face à Emmanuel Macron. Elle va faire un coup entre les deux tours en se rendant auprès des ouvriers en grève de l'usine Whirlpool à Amiens.
23: J'ai tout planté.
17: Emmanuel Macron, lui aussi dans la ville, est pris de court, obligé de se rendre sur le site.
23: Mais monsieur Macron, ça fait 5 ans qu'on se bat.
24: Je suis d'accord avec vous, sinon je ne serais pas
17: le
24: là.
17: Le dernier débat télévisé est décisif. Marine Le Pen, sombre.
25: Méprisés
24: qui ont voté pour
25: pendant
24: vous.
25: Toute cette campagne. Ça n'est pas eux que vous visez quand
24: ville,
25: vous disiez.
24: J'en ai dans ma ville, dans ma région.
25: Regardez, ils sont là. Ils sont dans les campagnes, dans les villes.
24: Je parlais de
25: ils
24: votre parti.
25: Ils sont sur les réseaux sociaux.
24: Je parle du parti de l'extrême droite.
25: Les envahisseurs.
17: Emmanuel Macron file vers la victoire et devient à 39 ans le plus jeune président français.
3: Et on poursuivra cette plongée dans les précédents scrutins présidentiels la semaine prochaine avec le duel retour entre Emmanuel Macron et Marine Le Pen en 2022. L'Asie en mouvement, la chronique de RFI pour revenir tous les samedis sur ce qui a marqué le continent asiatique pendant la semaine. Et c'est avec vous, Joris Zilberman, bonjour.
26: Bonjour.
3: C'est une commémoration paradoxale qui a eu lieu en Chine. Le président Xi Jinping a commémoré le 100e anniversaire de son prédécesseur, Jiang Zemin, qui était pourtant son ennemi juré. D'abord, qui était Jiang Zemin ?
26: Eh bien, Jiang Zemin, c'était le président chinois et le secrétaire du Parti communiste pendant toute la décennie 1990 jusqu'à 2002, et surtout le numéro 1 de la Chine après la mort de Deng Xiaoping en 1997. Jiang Zemin, c'est d'abord celui qui a soutenu la répression, le massacre de Tiananmen en 1989. À l'époque, il était maire de Shanghai, où il y a eu une mobilisation massive pour soutenir le mouvement pro-démocratie à Pékin, comme dans d'autres villes chinoises. Des dizaines de milliers d'étudiants et d'ouvriers ont ainsi manifesté pacifiquement à Shanghai en mai et juin 1989, bloquant les routes et les trains vers Pékin pour empêcher l'envoi de troupes dans la capitale. Jiang Zemin n'a pas eu recours à l'armée, il a su stabiliser la situation, comme on dit dans le jargon du parti, c'est-à-dire qu'il a étouffé sans bain de sang la contestation après le 4 juin, en négociant la fin des blocages, puis en faisant arrêter les leaders des manifestations quelques semaines après. Et c'est ce que Xi Jinping a rappelé ce lundi 17 août lors du 100e anniversaire de Jiang Zemin, ce qu'il avait d'ailleurs déjà salué lors de la mort de Jiang en 2022, une façon pour lui de réaffirmer l'emprise politique absolue du parti sur la Chine.
3: Et pourtant, Jiang Zemin est devenu l'ennemi à abattre pour Xi Jinping.
26: Oui, et c'est bien là le paradoxe de cette commémoration en grande pompe, qui a d'ailleurs été réservée depuis 1949 seulement à une poignée de hauts dirigeants chinois, de Mao à Deng Xiaoping. Car dans le cas de Jiang Zemin, tout son clan politique, l'une des factions à l'intérieur du parti, qu'on appelle la clique de Shanghai, Shanghai Pang en mandarin, eh bien, la clique de Jiang Zemin a été la cible principale de Xi Jinping dès son arrivée au pouvoir à partir de 2013. La cible de la lutte anticorruption, cette purge profonde du parti qui dure encore, qui paraît sans fin, une purge contre les mouches et les tigres, selon l'expression chinoise, contre les petits comme les hauts dignitaires du régime, en particulier les responsables nommés ou affiliés à l'ancien président Jiang Zemin, qui avait conservé une influence majeure sur la Chine à travers ses réseaux dans le parti, bien après son difficile passage de témoin à Hu Jintao en 2004, date à laquelle il avait enfin cédé le contrôle de l'armée à son successeur. Toute cette histoire de lutte de clans au sommet du parti se déroule bien sûr en coulisses et elle est identifiable à chaque limogeage ou chute retentissante d'un dirigeant proche de Jiang.
3: Par ailleurs, Joris, Jiang Zemin représente l'ère des réformes économiques et une ouverture de la Chine qui n'est plus trop à l'ordre du jour sous Xi Jinping.
26: Et absolument, Jiang Zemin, c'est la Chine qui collabore avec les États-Unis, la Chine qui adhère à l'OMC, l'Organisation Mondiale du Commerce. L'ex-président avait laissé se développer le secteur privé et même favorisé l'émergence de grands entrepreneurs comme Jack Ma, le charismatique fondateur d'Alibaba. Il avait même permis aux grands patrons de devenir membres du Parti communiste, mais sans imposer une omniprésence du parti dans le privé. Autant de politiques avec lesquelles Xi Jinping a rompu. Il a ordonné la création tous azimuts de cellules du parti dans les entreprises privée. Jack Ma a été mis au pas après avoir critiqué en public la régulation du système financier chinois. Xi Jinping, c'est la Chine des purges, de la confrontation avec les États-Unis et un régime dont le numéro un peut être président à vie. D'ailleurs, c'est ce qui provoque une forte crispation au sein du parti et selon les observateurs, c'est sans doute pour apaiser ces tensions que Xi Jinping a célébré son ennemi Jiang Zemin, un homme qui a laissé un très bon souvenir aux élites chinoises.
3: Il faut parfois savoir composer avec ses rivaux pour s'assurer le soutien des siens. C'était le sujet de l'Asie en mouvement avec vous, Joris Zilbermann. Merci Joris. On en parlait il y a quelques minutes. Les partis politiques français se mettent en ordre de bataille pour la dernière rentrée avant l'élection présidentielle. Et ils ne sont pas les seuls à faire leur grand retour de vacances. Les écrivains également, rentrée littéraire avec 461 œuvres, rien que ça, qui débarquent en librairie. Un moment d'émulation, vous vous en doutez, pour la profession. Mais cette année, le secteur du livre fait malheureusement grise mine. Les Français lisent moins. Et pour les libraires dont les charges augmentent et les marges diminuent, la situation est difficile. Il faut donc faire preuve d'imagination pour attirer les clients, comme a pu le constater Élise Véran.
0: Pardon, excusez-moi, vous avez trouvé ce qu'il vous fallait?
1: Ah bah, on achète le même, mais bah, ça c'est mignon.
2: Que serait Paris sans ses librairies de quartier?
5: C'est apaisant quand tu rentres dans une librairie, juste pour te vider un peu la tête.
2: Pourtant, malgré l'attachement de la clientèle aux librairies indépendantes, beaucoup d'entre elles rencontrent des difficultés financières. 2025 a été une année noire pour le secteur, comptant plus de fermetures que d'ouvertures de nouvelles librairies.
6: Je m'appelle Juliette Debrix et je suis la cofondatrice avec Annabelle Chauvet de la librairie Un livre et une tasse de thé. Alors pour notre trésorerie, on arrive à un équilibre précaire, je dirais. Dans le monde du livre, les marges sont très très faibles et qui laissent peu de place finalement à être rentable, tout simplement. Si on a un loyer d'autant plus parisien peut-être à payer et toutes les charges qui vont avec.
2: Pour beaucoup en difficulté, les libraires remettent en question le partage du gâteau entre les différents acteurs de la chaîne du livre, de la fabrication à la distribution, comme Fernando Barros, propriétaire de la librairie Chan à Montparnasse.
7: Bah non, ça n'est pas dans ce volume-là. Entre le distributeur, l'éditeur, l'auteur aussi, et puis les libraires, aujourd'hui l'équilibre est un peu rompu. Des frais fixes qui augmentent, par exemple les frais de transport de la part des distributeurs.
2: L'épouvantail des libraires a un nom, Amazon. La vente de livres en ligne représente plus de 20% du marché français.
7: Les gens vous disent souvent quand ils viennent chez vous, vous avez tel livre? Non. Ah ben je vais aller sur Amazon, comme c'est Amazon, c'est la panacée. Il arrive un moment, effectivement, peut-être que la concurrence est disproportionnée.
2: Les libraires dénoncent les marges d'achat plus avantageuses dont les grandes plateformes bénéficient de la part des éditeurs.
6: Nous, on va acheter, je ne sais pas, 20 000 euros de livres par mois, quand Amazon va certainement en acheter 200 000. Donc nécessairement, nous, on va avoir une remise de 35%, quand Amazon va avoir 41% de remise. Et c'est sur ces 6%-là, qui sont quand même assez énormes, que va se faire la différence.
2: Outre les difficultés de la profession, les libraires souffrent aussi de la baisse du pouvoir d'achat.
6: Les paniers moyens sont de plus en plus petits. On remarque quand même des changements un peu de consommation. progression là sur ces 5 dernières années.
2: La diminution globale du temps accordé à la lecture est aussi pointée du doigt.
7: On voit beaucoup moins de gens dans terrasses de café, dans les transports avec des livres dans les mains. Ils sont tous accrochés par le petit écran du téléphone portable.
2: Pour attirer les clients, les libraires s'adaptent à leur public et redoublent d'inventivité.
7: Nous, on a un public de psychanalyse, donc on fait souvent des rencontres en psychanalyse.
2: Et beaucoup décident de se diversifier, comme Juliette de Brix, qui propose un service salon de thé, ainsi qu'un rayon vaisselle et puzzle.
6: Parce que c'est 20% de notre chiffre d'affaires. Tout ce qui est hors livre.
2: De quoi se demander si demain, l'équilibre des librairies indépendantes pourra reposer seulement sur le livre.
6: Et aussi.
3: Élise Véran, la

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4: Bonjour, le bistrot resto culturel La Pangée vous propose un rendez-vous cirque ce dimanche 23 août à 18h à la Baume Cornillane avec la compagnie Les Cœurs des Corps et leur spectacle On se connaît, non ? Spectacle de sangle aérienne tout public interprété par deux jeunes artistes qui vous convient à venir découvrir et encourager leur toute première création. Ce duo acrobatique et aérien est une bulle d'intimité où plonger dans nos rêves de rencontre. Voilà le spectacle que nous propose de découvrir Charlie et Sheen, toutes deux sorties de la promotion 2026 des Arts du Cirque de Die. On vous invite à soutenir cette toute jeune compagnie. C'est donc à La Pangée, à la Baume Cornillane, ce dimanche 23 août à 18h. Participation libre, prix fourchette entre 5 et 20 euros, 10 euros conseillés. À bientôt.
5: Bonjour, la compagnie du Théâtre du Début vous invite pour 10 concerts en Dromardèche. Le concert s'appelle Les Chemins de Syrie. Il s'agit d'une immersion à travers le oud, le chant et la poésie dans la musique traditionnelle d'Alep. On a notamment 3 dates vraiment près de chez vous. Le 27 août à Saint-Andéol-en-Quin pour une promenade musicale qui commencera à 18h. Le 28 août à Die au Café Andarta pour un atelier initiation chant et rythme d'Alep à 18h30 suivi d'un concert à 20h30. Et le 29 août à Cré au Salon des Génies pour un concert à 19h30. Si vous voulez plus d'informations, vous pouvez nous suivre sur Facebook à La Compagnie du Théâtre du Début ou sur Instagram à Théâtre du Début. À bientôt!
6: Bonjour à tous, vous avez rendez-vous avec Patrick Bosso et son Comedy Club, 4 jeunes humoristes bourrés de talent, le 26 août, 21h, dans le cadre du parc Adèle Clément de Puy-Saint-Martin, une soirée où l'accent marseillais, véritable patrimoine culturel, transforme la moindre anecdote en éclat de rire. Vous pouvez réserver à l'Office de tourisme de Montélimar, à la médiathèque de Puy-Saint-Martin au 04 75 90 28 08 ou par mail à accueil.spectacle au singulier @puysaintmartin.fr. Nous vous attendons nombreux. Merci.
7: Bonjour, l'association Opéra del Cuore vous donne rendez-vous à Lens-Lestang, au nord de la Drôme, le dimanche 23 août à 17h pour le concerto In Canto par le ténor Di Bettino et son pianiste virtuose Maxime Buatier. Concerto In Canto signifie le concert de l'enchantement. Ce concert invite en effet le public à parcourir les plus belles pages de l'opéra, du cinéma et des chants populaires méditerranéens. Pour la première fois de son histoire, le Château du Double ouvrira ses portes pour un concert ouvert au public. Donc ne manquez pas cet événement à 5 km seulement du palais idéal du facteur cheval. Rendez-vous donc dimanche 23 août à 17h au Château du Double à Lens-Lestang. Le tarif est de 18 euros.

0: tarif préférentiel sur le site internet tenordibettino.com avec 2 T, 9 € pour les moins de 18 ans. Nous vous donnons donc rendez-vous le dimanche 23 août pour ce concerto in canto. Merci.
1: Bonjour, je vous écris par rapport à l'exposition qui a lieu au Temple de Sceaux en ce moment. De la part de l'association WAC, venez découvrir Des Faire Gestes, une exposition de Christelle Basset et Sandra Suarez-Chachapoyas, où le geste se déploie à travers l'encre et la céramique, matière et imprévisible. À découvrir jusqu'au 23 août au Temple de Sceaux, du mardi au dimanche, de 10h30 à 13h et de 18h à 20h. Venez découvrir les traces du geste dans la matière.
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4: Bonjour, bonjour à tous. Nous voici le 22 août. Pour la lecture, notre rendez-vous hebdomadaire de la lecture du Crétois du 21 août. Bonjour à tous. Nous allons sélectionner quelques articles pour votre plus grand plaisir à écouter. Et dans le studio, pour accompagner cette lecture, nous avons à la technique Sarah, à la lecture Thierry, Christine, Doris et moi-même Martine pour... vous faire part de cette belle actualité qui sera suivie par un épisode musical plus toutes les petites annonces qui pourront peut-être vous permettre de vous tenir au courant de l'actualité locale. Alors, sans plus attendre, Christine, peut-être, t'as quelque chose à nous dire déjà?
5: Eh bien oui, cette année, les vendanges. Les vendanges sont précoces, mais prometteuses. Les vendanges ont démarré le 11 août dernier, un record. La qualité est là, malgré les chocs subis cet été. Jean-Denis Maillefaux, viticulteur sur Barsac, s'est levé fort tôt dans la nuit du 17 au 18 août. Pas de temps à perdre quand il s'agit de démarrer les vendanges. Un des jeunes qui conduit la machine qu'on se partage sur trois domaines a démarré sa tournée vers 3 ou 4 heures du matin, raconte le propriétaire du domaine Maillefaux, précisant ne plus vendanger ses parcelles qu'à la machine, excepté celles qui sont inaccessibles. Et de rigoler. De toute façon, personne ne veut vendanger. Avant, je recrutais 20 personnes. Cette année, j'ai eu 3 coups de fil. En contrebas, la machine s'active et force est de constater qu'elle est bien performante. Un rang, un autre et encore un autre et hop, le contenu est versé dans la benne sous les yeux des propriétaires récoltants, attentifs. Les vendanges d'autrefois, en septembre et avec tout plein de vendangeurs, paraissent décidément bien loin. Fabien Lombard, président du syndicat de la Clairette et qui vient de démarrer ses vendanges sur son domaine à Suse, a recours lui aussi à la machine. Pas question pour autant de se passer de vendangeur. Pour le crément de Die, la récolte doit se faire obligatoirement à la main. J'ai une équipe de 8 personnes, moitié étudiants et moitié retraités, qui travaillent de 8h à midi. La faute à une chaleur qui épuise les corps, mais pas seulement. Quand les grappes sont trop chaudes, il faut vite les refroidir. Sinon, ça s'oxyde très vite, précise Fabien Lombard. Franck Monge, propriété des caves Monge-Granon, récoltant sur 120 hectares d'aubenasson jusqu'à Châtillon-en-Diois et Minglon, fait le point. La vigne ne craint pas la sécheresse ni les canicules. Les raisins peuvent craindre les coups de chaud, mais cette année, on a laissé pas mal de végétation à couvert pour protéger et ça a plutôt bien marché. L'absence de pluie a eu aussi ses bons côtés. On n'a traité que 3 fois dans la saison. C'est bien économiquement et pour l'environnement. Après, les grains restent petits, il n'y aura pas de gros volumes. À ses côtés, Rémi Granon, œnologue et vigneron renchéri. Ça fait 10 ans que je travaille ici. Je n'ai jamais vu une baie pourrie. La qualité est là, le problème c'est la quantité. Et puis avec le changement climatique, on fait face à quelque chose de nouveau, qu'on ne connaît pas encore trop. Et de prendre pour exemple le fait que la chaleur venant tôt, la vigne a poussé très vite, trop vite. Et il a fallu s'adapter pour pouvoir la tailler le plus vite possible.
6: Une bonne récolte. Tous ces aléas dessinent un vignoble en pleine mutation, avec cette année un millésime qui s'annonce certes prometteur, mais pas forcément synonyme des mêmes revenus pour tous. Franck Monge précise, sur le bas de la vallée de la Drôme, il a plu un peu en juillet, les rendements vont être quand même pas trop mal. En revanche, plus haut, ce ne furent que de brefs orages, très localisés. Nicolas Fermont, directeur technique de la cave Jaillance, confirme « On voit une nette différence entre le bas de la vallée et la montagne. » À Barsac, Jean-Denis Maillefaux constate, fataliste, « Question de rendement, ça va être dur. Il n'a pas plu ici depuis 3 mois. Sans compter le feu, qui a ravagé la commune en juillet dernier et l'a obligé à évacuer son domaine, et dont les conséquences se font largement sentir psychologiquement. Heureusement que ma maison est dos à la forêt, car rien que d'y penser, ça me met encore les larmes aux yeux. »
7: Le viticulteur tient cependant à prévenir les inquiets qu'il n'y aura pas de risque d'odeur de brûlé dans sa cuvée 2026. « J'ai goûté mes raisins, il n'y a rien du tout. Et le syndicat a mis en place un protocole solide pour qu'il n'y en ait pas dans nos vins. Ainsi, avec l'aide de Groupama et du Crédit Agricole, le syndicat a fait des analyses poussées pour identifier les rangs de vignes susceptibles d'avoir été touchés. On a isolé la récolte des jus de ces rangs. On parle d'une centaine de mètres en bord de parcelle, précise Fabien Lombard. Nicolas Fermont, de Jaillance, complète. Chez nous, ça représente même pas 8% du volume. On va les analyser pour détecter les précurseurs susceptibles de libérer le goût de brûler à la vinification. Si besoin, ces jus seront écartés d'une cuvée qui s'annonce fameuse selon lui. Les viticulteurs ont été agréablement surpris. On a une belle fraîcheur d'arôme. Le président du syndicat de la Clairette renchérit. C'est très joli pour le muscat. Après, on craint un peu la pluie pour la Clairette. Le millésime 2026 s'annonce de très grande qualité. Reste plus qu'à le mettre en bouteille et surtout à le vendre. Et c'est là que les choses se corsent. Notons que, selon les chiffres du syndicat de la Clairette, entre 2018 et 2024, l'appellation a perdu un sixième de sa surface. Si Fabien Lombard refuse de tirer encore des conclusions pour 2026, pointant que les fins d'année sont traditionnellement favorables, tous les producteurs rencontrés ne cachent pas leur désarroi face au désamour des consommateurs pour la Clairette et les vins en général. L'ambiance est morose économiquement, ça n'aide pas. J'ai peur pour l'avenir de l'agriculture dans la vallée, soupire Franck Monge. L'ancien maire de Vercheny ne désespère cependant pas de transmettre son groupement agricole et ses belles caves à Rémi Granon. Une aventure qui a démarré il y a juste 40 ans avec son associé et père de Rémi, Pascal Granon. C'est un article de Blandine Flipeau.
4: Quel avenir pour les urgences de Cré ? Le service a de nouveau interrompu son activité du 18 au 19 août. Le centre hospitalier de Cré a subi une nouvelle fermeture de son service des urgences du 18 août à 16h au 19 août à 9h. C'est le 8e épisode de fermeture cet été, faute de médecins urgentistes disponibles pour assurer la continuité du service. Une situation similaire avait déjà eu lieu au moment des fêtes de fin d'année. La France connaît une pénurie de médecins urgentistes. On ne peut pas résoudre à notre échelle une problématique nationale, déplore Marie-Lise Moulet, directrice déléguée de l'établissement. Malgré l'organisation en fédération interhospitalière qui permet une rotation des médecins entre les urgences de Cré, Die et Valence, il manque des effectifs. En période de congé, les trous dans le planning sont quasi impossibles à remplir. Nous cherchons avec le centre hospitalier de Valence à construire des parcours qui permettent d'attirer et fidéliser des urgentistes. D'ici la fin de l'année, nous espérons recruter. Dès septembre, nous devrions avoir plus de temps médical pour les urgences de Cré dans le cadre de la fédération interhospitalière. Au moment où je vous parle, j'espère que nous tournons la page de ces difficultés, déclare la directrice. Athanaïs Coudry, maire de Cré et présidente du conseil de surveillance de l'hôpital, reconnaît que ces fermetures des urgences ont été un sujet très préoccupant cet été. J'ai vu la directrice de l'hôpital se démener pour trouver des solutions. Elle a pu éviter des fermetures, notamment fin juin, souligne la maire, qui estime aussi que la situation résulte de choix nationaux. Donc les solutions pour enrayer cette pénurie doivent être apportées au niveau national. De notre côté, nous avons réussi un travail à faire sur l'attractivité du territoire pour ces nouveaux médecins, poursuit-elle. Elle assure que le sujet des urgences sera à l'ordre du jour du prochain conseil de surveillance. Je viens d'échanger avec la directrice départementale de l'Agence régionale de santé, l'ARS. La présence du service des urgences sacrées est une évidence pour l'ARS. Ce service n'est en aucun cas menacé, précise-t-elle. Reste, toutefois, à trouver les médecins qui assureront sa continuité. Un article signé Sophie Sabot.
6: Nouveau débat autour d'un projet de poulailler. À Chabrillon, une pétition a été lancée par des riverains qui rejettent la construction d'un poulailler de près de 40 000 poulets. Ces derniers mois, les pétitions en ligne contre les poulaillers industriels se multiplient. L'une d'elles, publiée le 5 août dernier sur le site change.org, concerne un projet à Chabrillon. Le lanceur de pétition est identifié sous le nom « Collectif des habitants de Chabrillon ». Derrière ce collectif, une vingtaine de riverains qui refusent de voir s'installer près de chez eux un bâtiment de 1900 mètres carrés prévu pour accueillir près de 40 000 poulets. Le projet est porté par un jeune agriculteur de 22 ans, Thomas Almoric. La demande de permis de construire a été déposée le 24 juillet dernier. Le 4 août, les riverains du collectif ont été reçus par le maire et ses adjoints pour faire part de leur opposition à cette construction. Nous avons été informés du projet après le dépôt de la demande de permis de construire. Nous aurions aimé qu'on nous en parle en amont, déplorent trois riveraines. Chacune souhaite rester anonyme et s'exprime au nom du collectif. Mais l'une d'entre elles reconnaît que les raisons pour chacun de s'engager contre ces projets sont diverses.
8: Pour certains, c'est un souci immobilier. Ils se sont endettés sur 25 ans pour payer leur maison et un projet comme ça peut faire dégringoler la valeur de leurs biens. On sait aussi que, malgré les arguments pour nous rassurer, il y aura des odeurs, des mouches, etc. On le voit bien avec d'autres poulaillers dans les villages voisins, explique cette riveraine. Elle s'inquiète aussi des conséquences de ce projet sur la pollution des sols ou du ruisseau Saint-Pierre à proximité. Sans oublier la question de la ressource en eau sur Chabrillan, qui, selon elle, est pour l'instant insuffisante pour répondre aux besoins d'un tel projet. Une autre riveraine, qui a mis en ligne la pétition, insiste. Le collectif est constitué d'habitants qui vivent ici depuis longtemps. Ce n'est pas un débat entre néo-ruraux, écologistes et agriculteurs. On ne souhaite pas voir s'implanter ce type de projet. On veut que l'élevage français se développe de manière plus respectueuse, avec du plein air, de l'herbe, que les animaux puissent se mouvoir, qu'ils soient moins nombreux, mais on a conscience que c'est difficile pour les agriculteurs. Elle estime également que pour l'instant, les habitants de Chabrillan ne disposent d'aucune information, si ce n'est la taille du bâtiment mentionné dans l'avis du dépôt de permis de construire, affiché en mairie le 27 juillet dernier. Le maire de Chabrillan nous a annoncé en réunion le 4 août que le projet concerne un élevage de 39 999 poulets, précise l'une des riveraines. En dessous de 40 000 poulets, l'éleveur dispose d'un régime simplifié de demande d'enregistrement au titre des installations classées pour la protection de l'environnement. Si la demande de permis est acceptée, l'exploitant doit respecter les prescriptions réglementaires édictées par l'arrêt ministériel propre au secteur d'activité concerné, précise sur son site le ministère de la Transition écologique.
5: Aujourd'hui, c'est clairement cet effectif de près de 40 000 poulets qui effraie les riverains. Un chiffre qui se situe dans la taille moyenne des élevages avicoles en France selon l'Envol, association interprofessionnelle de la volaille de chair. L'association rappelle également qu'un poulet sur deux consommé en France en 2025 a été importé, principalement en provenance de Pologne, Belgique et des Pays-Bas, mais aussi d'Ukraine, du Brésil ou de Thaïlande. De son côté, Thomas Almoric explique que son projet est de produire des poulets de chair destinés à l'entreprise Bernard Royal Dauphiné à Grasnes. Il compte aussi travailler avec la coopérative Val-Soleil, qui lui fournira pour ses volailles un aliment fabriqué à Cray dans l'usine Marius, ex-UCAB. Amandine Steiner, responsable marketing et communication de Bernard Royal Dauphiné, confirme que la demande en poulet continue de croître. « Nous avons besoin de développer de nouveaux bâtiments volailles en Drôme et dans les départements limitrophes, à la fois en conventionnel, en label rouge plein air et pour notre filière spécifique poulet de mon enfance », précise-t-elle. Elle confirme également le partenariat avec Val-Soleil pour produire à Cray un aliment élaboré à partir de céréales régionales et de soja issu de filières non déforestées.
7: Mais ces arguments pourraient ne pas être suffisants face à la détermination des riverains. Le 6 août, ils ont adressé un courrier au maire. Nous refusons qu'à Chabrillan devienne le lieu d'implantation d'un modèle d'élevage industriel dont les impacts seraient supportés par les habitants pendant des décennies, affirme-t-il dans cette lettre, et de s'adresser aux maires et aux élus. Nous vous demandons de prendre clairement position contre ce projet et de mettre en œuvre tous les moyens dont vous disposez pour en obtenir l'abandon. Notre collectif est déterminé à poursuivre toutes les actions citoyennes et les démarches administratives nécessaires afin que ce projet n'aboutisse pas. Cyril Vallon, maire de Chabrillan, n'a pour l'instant pas répondu aux sollicitations du Crétois. Selon les membres du collectif, une réunion publique est programmée début septembre, en présence des élus, des riverains et du jeune agriculteur. Une information que confirme ce dernier. Le débat s'annonce épineux entre rejet du modèle agro-industriel d'un côté et conviction qu'il faut préserver la souveraineté alimentaire de la France de l'autre. C'est un article de Sophie Sabot et pour votre information, la consommation moyenne de poulet en France par habitant en 2025 est de 25,6 kg, soit l'équivalent de 17 poulets de 1,5 kg.
8: 2 en tournée en Gervanne. 6 soirées d'exception ont ponctué les chaleurs drômoises dans les communes de la Vallée, de la Gervanne, de Beaufort à Mirabel et Blacon et à Suze, ainsi qu'à Cray, du 11 au 16 août, avec la venue de la compagnie 7 ans plus tard, déjà invitée l'an dernier dans le cadre de son festival par Agriculture en Gervancy, sur le thème des couples en crise. Damien Chardonnay d'Armaillac et la compagnie s'attachent à une nouvelle thématique centrée autour de l'adolescence et de ses émotions intenses. Les 4 interprètes de la pièce peuvent jouer tous les rôles, car le public, impliqué dans le déroulement du spectacle, tire au sort les acteurs ainsi que les scènes, dont 8 sont issues du répertoire constitué d'auteurs classiques et contemporains. Le jeu subtil est nourri par des comédiens de grand talent que nous allons citer pour leur rendre hommage. Brunhilde Attenel, Lily Moreau, Noah Hellman et Aubin Hernandez. Leur vitalité, leur enthousiasme et leur énergie emportent l'adhésion des spectateurs au-delà de certains textes tragiques et douloureux. Un public varié de tout âge s'est pressé pour applaudir leur performance au jardin public de Beaufort, dans la salle polyvalente de Mirabel et Blacon, dans un hangar du domaine Pélong et dans les jardins de la Barbeillère à Cray. Merci à la puissance de jeu des acteurs, à leur générosité et leur engagement. Merci à la mise en scène ingénieuse, inventive et ludique. Merci au fonds de dotation Bûcher-Ponsoy qui a rendu possible la venue de la compagnie. C'est un article de Marie Moreau d'Escoing.
4: Voici venu le temps de la découverte musicale selon la sélection d'Olivier Chaplotte. Cette fois-ci, il s'agit du groupe 30 secondes pour Mars, créé en 1998 par Jared Leto. C'est un acteur reconnu et également auteur, compositeur, guitariste et chanteur. Et il crée le groupe de rock alternatif avec son frère Janon à la batterie. Et aujourd'hui, nous vous passons l'album A Beautiful Lie, créé en 2005, avec la chanson Beautiful Lie. 30 secondes pour Mars, voilà, à écouter. Lançons les jeux.

0: Et voici le temps des annonces avec Thierry, je te laisse la parole.
1: Merci. Avec le retour de la pluie vient le temps des forums des associations. Et dans tous nos villages et villes, cela aura lieu le vendredi 4 septembre et le samedi 5 septembre. Alors renseignez-vous dans votre journal favori, le Crétois. Et puis, à Beaufort-sur-Gervanne, ce sont les 10 ans de l'épicerie associative. Et l'épicerie a l'honneur de vous inviter pour ces 10 ans. Alors, il y a plusieurs rendez-vous. Venez visiter, visionner, déguster, célébrer du 26 au 29 août à Beaufort-sur-Gervanne. D'autres informations, à la Baume Cornillane, il y a un spectacle de cirque, c'est le dimanche 23 août à 18h au restaurant associatif La Pangée, spectacle On se connaît, non ? Ce duo acrobatique et aérien avec une bulle d'intimité. C'est une participation libre. Ensuite, je tourne les pages et j'arrive à Bourdeau. Il y a du cinéma en plein air le mardi 25 août à 21h30 au Parc de la Recluse. Cinéma en plein air avec un film « Un champ de fraises » d'Alain Raoust. À Comps, il y a un concert à l'église dimanche 23 août à 18h. C'est une promenade musicale de l'Ukraine à l'Irlande avec deux musiciens talentueux, un violoncelliste et un musicien multi-instrumentiste et compositeur. À Crupy aussi un concert le dimanche 23 août à 18h à la chapelle Saint-Jean avec Tricotin Swing, trio à cordes de répertoire réaliste. Et puis les forums des associations, je vous en ai déjà parlé, donc je continue à tourner les pages pour vous informer qu'à Crest, il y a des bourses pour le permis de conduire. La ville de Crest et la CCVD, la communauté de communes, proposent chacune des aides financières pour les jeunes. C'est pour les jeunes de 15 à 25 ans de leur territoire. En échange, les jeunes effectueront un certain nombre d'heures de bénévolat auprès d'une association ou d'une collectivité. Alors, les conditions d'attribution, la contrepartie et le montant de l'aide varient selon les collectivités. Vous pouvez trouver toutes les infos nécessaires et télécharger les dossiers de candidature sur les sites respectifs de la mairie de Crest et ou de la CCVD. Et puis, comme autre annonce, mon journal est en train de se plier, donc je vous annonce... Si, ça y est, que le festival Futura s'installe à Crest pour 3 jours. C'est du 25 au 28 août, 20 concerts acousmatiques à l'espace Soubéran. Le programme complet est à retrouver sur festivalfutura.fr et c'est la 34e édition incontournable dans le milieu international de la musique acousmatique. Alors, est-ce que j'ai... Oui, j'allais oublier, mais non, je ne vais pas l'oublier. Nathalie Morazin est à Gigor. C'est le vendredi 28 août à 20h à l'église de Gigor et Lonzeron. On la connaît déjà tous et toutes. C'est une pianiste, une chanteuse, une compositrice et une arrangeuse. Et c'est un terme musical bien recherché par tous ceux sur qui on a la colle, dont Nathalie, c'est bien celui du minimaliste. Bon, je ne sais pas si vous avez compris ce que je viens de dire, parce que ce n'était pas très clair, mais précipitez-vous parce que c'est fantastique. Nathalie Morazin à Gigor, le vendredi 28 août à l'église Saint-Pierre. Voilà. Et puis, il y a des rencontres musicales entre l'Ardèche et Alep, en passant par Crest. Alors, c'est une tournée Drôme-Ardèche. Ça a commencé le 21 août, mais c'est tous les jours jusqu'au 30 août. Et Marie Lahotte et Fawaz Bakker se retrouvent sur les chemins de l'Ardèche et de la Drôme pour une tournée de 10 rendez-vous avec les Chemins de Syrie, un projet musical où la voix, le oud, la poésie et l'improvisation se rencontrent. Ce sont des concerts à prix libre et vous pouvez avoir plus d'informations aussi sur rimala.music@gmail.com, mais bien évidemment sur le Crétois. Une exposition Foisonnement, le Cercle des peintres de Pointe-Laval propose l'exposition Foisonnement jusqu'au dimanche 30 août à l'église Saint-Michel. 5 artistes à découvrir à l'exposition Foisonnement. Il y a du cirque, c'est un duo acrobatique et aérien à La Pangée, à la Baume de Cornillane. C'est le dimanche 23 août à 18h par la compagnie Les Cœurs des Corps. Cinéma. Ah, tous dehors. On peut aller à la Gare des Ramières, qui fait son cinéma le mardi 25 août à 21h, avec la projection du film Tous dehors d'Anne Jokum. Ça dure 57 minutes, c'est une immersion dans le monde de l'enfance. Et c'est gratuit. Alors, est-ce que j'ai oublié quelque chose dans tout ça? Ou est-ce que je vous ai dit toutes les annonces? Eh bien, on me fait signe que je n'ai rien oublié pour une fois. Et donc, voilà. Pour les annonces.
0: Eh bien, voilà, même pour l'actualité de cette semaine avec la lecture du Crétois qui est paru le 21 août 2026. Donc, vous pouvez retrouver l'intégralité, bien sûr, en courant vite chez votre marchand de journaux pour l'acheter ou bien en vous abonnant sur le-crétois.fr. Cette semaine, dans le studio, il y avait pour la lecture Thierry, Christine, Doris, Martine et pour quelques petits articles, moi-même Sarah, qui a fait la technique également. On vous dit à la semaine prochaine. On vous souhaite une très bonne semaine qui, pour le moment, a démarré avec de la pluie. On espère qu'il y en aura encore un peu. À bientôt. Au revoir.
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0: Ça s'appelle Lecture du Crétois.
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0: C'est fini.
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0: garder son esprit libre, trouver un peu d'équilibre. 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

à l'aise à l'est car arménien, mais étouffé par l'Arménie car devant partir pour l'armée, Vartan d'Arménie ne se sentait lié ni à l'armée ni à l'Arménie. Et à 19 ans, Vartan a décidé d'aller voir à l'ouest. Ça s'est pas fait directement, ça s'est passé en plusieurs temps, car Vartan d'Arménie n'était armé ni par l'argent, ni par les gens à qui on remet cet argent pour pouvoir quitter l'Arménie. Et l'Arménie l'a remis en place, mais il s'est remis à rêver, et il s'est marré en ramant pour ramasser tout cet argent qu'il allait confier aux gens qui allaient le sortir d'Arménie, et l'amener là où on mène ceux qui se démènent, ceux qui sont trop à l'ouest pour rester à l'est, car à l'est on se sent lésé sans cesse, alors oust, à l'ouest. Mais de l'est, l'ouest, c'est loin, et de l'ouest, l'est, c'est craint. L'Est, c'est la peste, c'est les vestes pourries, les visages assombris et les mains qui mendient au carrefour de nos villes. Et c'est pas comme dans un moulin qu'un Arménien de l'Est pourra rentrer à l'Ouest. Mais Vartan, il a cette détermination qui va l'amener d'abord au Nord, à Moscou, qui compte plein d'Arméniens, caucasiens, qu'occasionnellement certains Russes appellent chiens de caucasiens. Et à Moscou, au secours, plus de pognon. Financièrement, c'est la corde au cou qu'à Moscou, plus ou moins masqué, il va falloir trouver 2000 euros pour partir en France. 2000 euros d'un malheureux, 2000 euros, donne-moi la ruse pour les trouver. Pour les trouver, il faut bosser sur les marchés. Mais les marchés, c'est bon marché, quand je dis ça, je parle des salaires. À 5 heures avant le réveil solaire, c'est l'heure d'aller bosser. Des fois, c'est lourd quand des soulards rasés gris à raser du gris. Le gris, c'est le bougnoul, c'est le caucasien. Et l'arménien est caucasien. Les rasés, avisés, aux joues roses, ruses et vis-juste, ils débarquent par surprise en défonçant les stands et en tapant sur tout ce qui bouge. Ils y vont cash, ils décochent des gros coups de pompe dans les caboches des arméniens qui se couchent. Et qui courbe l'échine. Et la vie est une chienne. Mais faut rester confiant et regarder plus loin. Arrive le jour, enfin, où Vartan a tant amassé qu'en tout ça fait 2000 euros. 2000 euros, demain le rêve. 2000 euros, demain le roi. Ciao, Moscou, Vartan se casse. Il a pris des coups, mais c'est la classe car aujourd'hui, au jardin des rêves, Vartan entrevoit peut-être une place. Pour lui, cette place, elle est en France. Et Vartan décolle. Et Vartan atterrit, arrivé de nuit, à Lyon-Saint-Exupéry, départ exaspérant, mais Vartan, aspiré par ses rêves espérés, se dit qu'il est en France, prêt à foncer pour prendre sa chance. Il sait que pour un Français, il est un peu foncé, mais il a tellement envie qu'il se dit « Vas-y, Vartan, rien ne t'arrêtera, trouve-toi une femme et marie-toi, car tout est une question de papier. » Et Vartan dépose sa demande d'asile à la préfecture. En attendant sa convocation, interdiction de travailler, 3 euros par jour pour bouffer, placé dans un foyer forum réfugié pour homme refusé ou accepté, qui sait ? Attente, angoisse, espoir. Vartan pleure certains soirs, mais rapidement sèche ses larmes, car Vartan ne rend pas les armes et ne veut pas s'apitoyer. S'apitoyer, c'est se noyer. Et Vartan sait nager, s'arranger, peut manger, anticiper le danger, ne pas se laisser piéger pour qu'à la fin, on ne lui dise pas « Dégagez ». Et 6 mois ont passé, le 6 mai a poussé au sommet qui on sait. Et Vartan est sommé de se présenter demain à 9h30 à la préfecture pour l'entretien à l'issue duquel il saura si oui ou non il peut rester ici. Vartan met son réveil à 7h. 7h, c'est tôt, mais c'est terrible, comme à 7h, Vartan se tord de peur. À 8h, Vartan se tire. Arrivé à la préf, il a déjà fumé 13 cigarettes et bu 6 cafés. Habillé comme un chef, il est nickel, des pieds jusqu'à la tête, il est bien coiffé. Et Vartan tremble un peu, car il joue son destin. Mais il se tient bien droit, il parle des siens, de son pays, de la Russie, de son grand respect pour la France, de son envie d'avoir sa chance et de l'absence de chance là-bas. Au cas où on le renverrait, Vartan explique qu'il finirait sûrement très mal. Et l'entretien s'achève. Vartan sourit, se lève, le verdict va tomber. Droit d'asile, refusé. Du coup, recours, et c'est reparti pour un tour d'attente, d'ennui, d'angoisse, à courir en surplace. Mais ce nouveau recours ne sera d'aucun secours. Et Vartan est convié à quitter le territoire. Si Vartan veut rester, là c'est une autre histoire. Vartan a l'air ailleurs. Il ne rit ni ne pleure, il écoute juste son cœur qui se pose cette question. Rester.

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3: Bonjour à tous et bienvenue dans ce journal raccourci, tour du monde en 5 minutes pour laisser la place ensuite à Ça va le monde sur RFI. À la une, les négociations s'étaient éternisées entre le Canada et les États-Unis. Au final, aucun accord n'a été conclu, chacun se renvoyant la responsabilité de l'échec. Un échec qui se concrétise par l'entrée en vigueur des nouveaux droits de douane de 50% contre certains produits canadiens, dont le ciment ou les crosses de hockey sont environ 5% des exportations du Canada aux États-Unis. Le vice-président de l'Institut français d'économie, Antoine Bouet, est surpris par l'issue de ces discussions.
5: Je m'attendais à un accord, sachant que la pression sur le Canada est quand même très forte et donc je pensais qu'il céderait parce que, en fait, les États-Unis absorbent 75% des exportations environ canadiennes de marchandises. Donc c'est un partenaire commercial primordial pour le Canada. Le Canada est un pays qui est très ouvert, donc les exportations comptent énormément dans leur activité, dans leur PIB. Donc bien évidemment, c'est un enjeu clé pour le Canada. Donc c'est plutôt une position courageuse, solide du gouvernement canadien qui surprend quand même.
3: Des propos recueillis par Théo Renaudon et Ottawa promet déjà une riposte au dollar près. La Syrie condamne une attaque de drones israéliens près du plateau du Golan qui a fait un blessé, la deuxième frappe israélienne sur le pays en une semaine. Mardi déjà, l'État hébreu avait visé une base militaire syrienne disant vouloir empêcher un déploiement turc dans la zone. L'envoyé spécial américain en Syrie, également ambassadeur en Turquie, avait condamné ce bombardement accusant Israël d'escalade inutile. Aujourd'hui, le ministre israélien de la Défense, Israël Katz, dénonce les critiques de Tom Barak, estimant qu'elles sont truffées d'inexactitudes, doutant qu'elles reflètent les opinions du président américain. Après la Chine, la Corée du Sud s'essaie à son tour à la route arctique, 7000 km en moins, 10 jours de gagnés et en évitant le Moyen-Orient. Un porte-container est parti du port de Pusan aujourd'hui, direction l'Europe par le nord donc et l'Arctique. Une route maritime amenée à se développer du fait du réchauffement climatique et de la fonte des glaces. La première semaine de négociations s'achève à la COP17 sans grande annonce pour le moment. Un rendez-vous consacré à la lutte contre la désertification en Mongolie, à Oulan-Bator. Et les discussions vont se poursuivre la semaine prochaine. L'agroécologie est une des solutions à mettre en place pour lutter contre la dégradation des sols et le manque d'eau. L'objectif est de produire suffisamment tout en protégeant les sols et la biodiversité. Mais les principes de l'agroécologie ont encore du mal à s'imposer, comme l'explique Claude Arsène Savadogo. Il est le président de Bioprotect, une entreprise qui développe des engrais biologiques au Burkina Faso.
6: Cette crainte selon laquelle l'agroécologie ne peut pas nourrir le monde, au fait, amène les autorités à orienter les politiques d'appui technique d'encadrement vers les solutions conventionnelles. Donc, le technicien d'agriculture, durant sa formation, va beaucoup mettre l'accent sur tout ce qui est agriculture conventionnelle, donc les engrais, les pesticides, etc. Donc, quand le producteur va être face à un problème, ben, son premier réflexe ça sera de proposer des solutions conventionnelles plutôt que des solutions agroécologiques, parce qu'elle était conditionnée comme ça. Et l'autre élément également important, et c'est la disponibilité de la main-d'œuvre. Les exploitations sont très peu mécanisées. Donc, du coup, si tu n'as pas de main-d'œuvre, tu te rabats sur les herbicides ou autres traitements chimiques pour pouvoir entretenir ton champ. Et puis, nous sommes passés d'une agriculture productrice d'aliments, de nourriture, à une agriculture qui doit produire de l'argent. Parce que le capitalisme est rentré en fond dedans. Donc, voici vraiment les problèmes majeurs. qui freinent vraiment la mise à l'échelle de l'agroécologie.
3: Claude Arsène Savadogo de l'entreprise Bioprotect, interrogé par Igor Strauss. Enfin, un mois après l'incendie historique de Fontainebleau, les sentiers de la forêt française de la région parisienne ont rouvert au public aujourd'hui. 80% du massif est désormais accessible, dont certains blocs d'escalade mondialement connus. Mais la plus grande prudence est demandée aux promeneurs. Interdit de fumer ou d'allumer un barbecue à cause de la sécheresse, la flore reste très vulnérable. Voilà, c'est la fin de ce tour du monde de l'actualité en 5 minutes. Tout de suite, ça va le monde de Pascal Paradou.
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2: 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Pascal Paradou.
9: Un cycle de lecture pour découvrir de nouveaux auteurs et autrices de théâtre. C'est encore le cas aujourd'hui avec une autrice burundaise que le public d'Avignon a pu applaudir avec Reste. Reste, c'est le titre de la pièce de théâtre de Claudia Munyangabe. C'est aussi le nom de l'une de ses héroïnes, car elle raconte l'histoire de 2 sœurs jumelles, très jeunes, juste la vingtaine, avec la vie devant soi, une ambition à réussir ou à changer le monde. Mais Reste a osé défier le pouvoir et elle a été arrêtée dès le début de la pièce. Toute l'action se passe donc exclusivement dans le parloir d'une prison où sa sœur jumelle, Yema, vient la visiter. Elle se parle beaucoup. Yema va essayer d'user de toute son influence pour libérer sa sœur, car elle travaille pour le gouvernement, mais rien n'est jamais si simple. Toute la pièce, tous les dialogues, tous les échanges lors de ses visites en prison s'articulent autour de la responsabilité individuelle et collective, car l'action se déroule au Togo, en pleine crise environnementale et politique. Claudia Munyangabe vit à Bujumbura, elle est aussi comédienne, appartient au collectif qui organise le festival Bouja sans tabou et circule entre l'Europe et l'Afrique à l'occasion de résidences. Cette pièce a été écrite, par exemple, en décembre 2025 à Lomé, dans le cadre d'une résidence d'écriture initiée par le festival La Fabrique de Fiction. Pour le Festival d'Avignon, Reste élu par les comédiennes de l'École du Nord, dirigée par David Bobet, Ruth Kwame et Jenna Essegon, jouent les 2 sœurs jumelles. L'action est présentée par Luna Jiria. Et elles sont dirigées par Armel Roussel, avec une création sonore de Pierre-Alexandre Lampert. Restez à l'écoute.

0: Bonjour. Ce matin, j'ai l'honneur de porter la voix de Claudia Mounien-Gabé, de porter son écriture. Ce texte a été écrit dans le cadre de la fabrique de fiction à la Villa des Écritures, à Lomé, en décembre 2025. Et Claudia Mounien-Gabé commence avec ces quelques mots. Derrière moi, le dégoût, un mélange de caca, de pipi, de préservatifs et de morve, une marée de déchets en plastique. Devant moi, l'océan bleu, vert, gris, des vagues, le vent, une transportation. À gauche, il y a reste, majestueux, bien ancré. Il me faut 300 francs pour le monter. C'est la première fois. J'ai peur, mais je l'aime déjà. Je veux le monter. Je le monte. J'ai peur, mais je l'aime. Comme Lomé, comme le pays, le pinon, la pollution, les poubelles, comme ces peines. Oh, que je les aime. Personnage. Reste. 20 ans, danseuse et dessinatrice. Yema. 20 ans, sœur jumelle de Reste, biologiste.
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3: Bonjour, je vous écris par rapport à une exposition qui a lieu au Temple de Sceaux en ce moment. De la part de l'association WAC, venez découvrir Des Faire Gestes, une exposition de Christelle Basset et Sandra Suarez-Chachapoyas, où le geste se déploie à travers l'encre et la céramique, matière et imprévisible. À découvrir jusqu'au 23 août au Temple de Sceaux, du mardi au dimanche, de 10h30 à 13h et de 18h à 20h. Venez découvrir les traces du geste dans la matière.
4: Bonjour, la compagnie du Théâtre du Début vous invite pour 10 concerts Andromardèche. Le concert s'appelle Les Chemins de Syrie. Il s'agit d'une immersion à travers le oud, le chant et la poésie dans la musique traditionnelle d'Alep. On a notamment 3 dates vraiment près de chez vous. Le 27 août à Saint-Andéol-en-Quin pour une promenade musicale qui commencera à 18h. Le 28 août à Die au Café Andarta pour un atelier initiation chant et rythme d'Alep à 18h30, suivi d'un concert à 20h30. Et le 29 août à Cré, au Salon des Génies, pour un concert à 19h30. Si vous voulez plus d'informations, vous pouvez nous suivre sur Facebook à la Compagnie du Théâtre du Début ou sur Instagram à Théâtre du Début. À bientôt!
5: Bonjour, le Bistro Resto Culturel La Tangée vous propose un rendez-vous cirque ce dimanche 23 août à 18h à la Baume Cornillane avec la compagnie Les Cœurs des Corps et leur spectacle On se connaît, non ? Spectacle de sangle aérienne tout public interprété par 2 jeunes artistes qui vous convient à venir découvrir et encourager leur toute première création. Ce duo acrobatique et aérien est une bulle d'intimité où plonger dans nos rêves de rencontre. Voilà le spectacle que nous propose de découvrir Charlie et Sheen, toutes deux sorties de la promotion 2026 des Arts du Cirque de Die. On vous invite à soutenir cette toute jeune compagnie. C'est donc à la Pangée, à la Baume Cornillane, ce dimanche 23 août à 18h. Participation libre, prix fourchette entre 5 et 20 euros, 10 euros conseillés. À bientôt.
6: Bonjour, l'association Opéra del Cuore vous donne rendez-vous à Lens-Lestang, au nord de la Drôme, le dimanche 23 août à 17h pour le concerto In Canto par le ténor Di Bettino et son pianiste virtuose Maxime Buatier. Concerto In Canto signifie le concert de l'enchantement. Ce concert invite en effet le public à parcourir les plus belles pages de l'opéra, du cinéma et des chants populaires méditerranéens. Pour la première fois de son histoire, le Château du Double ouvrira ses portes pour un concert ouvert au public. Donc ne manquez pas cet événement à 5 km seulement du palais idéal du facteur cheval. Rendez-vous donc dimanche 23 août à 17h au Château du Double à Lens-Lestang. Le tarif est de 18 euros, tarif préférentiel sur le site internet tenordibettino.com avec 2 T, 9 euros pour les moins de 18 ans. Nous vous donnons donc rendez-vous le dimanche 23 août pour ce concerto In Canto. Merci.
7: Bonjour à tous. Vous avez rendez-vous avec Patrick Bosso et son Comedy Club, quatre jeunes humoristes bourrés de talent, le 26 août, 21h, dans le cadre du parc Adèle Clément de Puy-Saint-Martin, une soirée où l'accent marseillais, véritable patrimoine culturel, transforme la moindre anecdote en éclat de rire. Vous pouvez réserver à l'Office de tourisme de Montélimar, à la médiathèque de Puy-Saint-Martin au 04 75 90 28 08 ou par mail à accueil.spectacle au singulier @puysaintmartin.fr. Nous vous attendons nombreux. Merci.
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Cette semaine, je suis repassé à l'école plein de fois. 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

0: 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Et puis, parce que c'est violent de les laisser une semaine, je sors et je t'en dirai pas plus, ça sert à rien. 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